Finalement, côté météo en Beauce, c'est partiellement nuageux avec 30 % de probabilité d'averse et un risque d'orage et le minimum attendu est de 7 degrés. Demain, ce sera généralement ensoleillé et le maximum sera de 21.

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C'est fou, hein, parce qu'on dirait que depuis que le mois de juin vient de commencer, hey, là, les activités, les programmations viennent de sortir. Je sais pas si vous le saviez, mais la semaine passée, la ville a dévoilé sa programmation dans les derniers jours en annonçant également un nouveau partenariat de 3 ans avec Bolt Auto Ford Lincoln qui devient le présentateur officiel des activités. Et là, parmi tous les événements attendus pour cet été, on va retrouver un cinéma en plein air le 3 juillet prochain, le populaire Grand Marché de l'île Ronde, les 11 et 12 juillet, ainsi que plusieurs rendez-vous déjà ben connus des Beauce-Villois. Donc, c'est aller voir directement là, la programmation complète des rendez-vous d'été 2026 est disponible sur le site.

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2: Voici vos nouvelles, Arsenal Média. L'ancienne mairesse de Sainte-Claire, Guylaine Aubin, effectuera un retour à l'hôtel de ville après avoir remporté une élection partielle dimanche. Elle a obtenu 603 voix, devançant son adversaire par 213 votes, avec un taux de participation de 34,75. L'élection visait à pourvoir le poste laissé vacant à la suite de la démission du maire Claude Morissette en mars dernier. Le futur complexe sportif et événementiel de Saint-Lambert-de-Lauzon portera le nom de Centre BMR Aventis. Évalué à plus de 26 millions de dollars, le projet privé compte devenir une destination sportive, communautaire et événementielle incontournable dans la région de Chaudière-Appalaches. Le projet inclura notamment deux patinoires intérieures, des simulateurs de golf et de baseball, ainsi que plusieurs autres infrastructures. L'ouverture progressive des installations est prévue à l'automne 2026. L'Université Bishops remettra un doctorat honorifique à la hockeyeuse de Beauceville, Marie-Philippe Poulin, lors de sa collation des grades prévue le 6 juin. L'établissement souligne son leadership, son excellence et son engagement envers la communauté, des valeurs jugées représentatives de son parcours sportif. Quintuple médaillée olympique et figure marquante du hockey féminin, Marie-Philippe Poulin a également mené la victoire de Montréal à un championnat de la Coupe Walter au cours des dernières semaines. Finalement, côté météo en Beauce, c'est partiellement nuageux avec 30 % de probabilité d'averse et un risque d'orage et le minimum attendu est de 7 degrés. Demain, ce sera généralement ensoleillé et le maximum sera de 21.

Salut tout le monde, c'est Ali Bombardier qui vous accompagne ce soir. J'espère que ça va bien. Merci énormément d'avoir sintonisé le haut 105. 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

Denis Bombardier pour ce soir. 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
2: Voici vos nouvelles, Arsenal Média. L'ancienne mairesse de Sainte-Claire, Guylaine Aubin, effectuera un retour à l'hôtel de ville après avoir remporté une élection partielle dimanche. Elle a obtenu 603 voix, devançant son adversaire par 213 votes, avec un taux de participation de 34,75. L'élection visait à pourvoir le poste laissé vacant à la suite de la démission du maire Claude Morissette en mars dernier. Le futur complexe sportif et événementiel de Saint-Lambert-de-Lauzon portera le nom de Centre BMR Aventis. Évalué à plus de 26 millions de dollars, le projet privé compte devenir une destination sportive, communautaire et événementielle incontournable dans la région de Chaudière-Appalaches. Le projet inclura notamment deux patinoires intérieures, des simulateurs de golf et de baseball, ainsi que plusieurs autres infrastructures. L'ouverture progressive des installations est prévue à l'automne 2026. L'Université Bishops remettra un doctorat honorifique à la hockeyeuse de Beauceville, Marie-Philippe Poulin, lors de sa collation des grades prévue le 6 juin. L'établissement souligne son leadership, son excellence et son engagement envers la communauté, des valeurs jugées représentatives de son parcours sportif. Quintuple médaillée olympique et figure marquante du hockey féminin, Marie-Philippe Poulin a également mené la victoire de Montréal à un championnat de la Coupe Walter au cours des dernières semaines. Finalement, côté météo en Beauce, c'est partiellement nuageux avec 30 % de probabilité d'averse et un risque d'orage et le minimum attendu est de 7 degrés. Demain, ce sera généralement ensoleillé et le maximum sera de 21.

Commencer. Hey, là, les activités, les programmations viennent de sortir. Je sais pas si vous le saviez, mais la semaine passée, la ville a dévoilé sa programmation dans les derniers jours en annonçant également un nouveau partenariat de 3 ans avec Bolt Auto Ford Lincoln qui devient le présentateur officiel des activités. Et là, parmi tous les événements attendus pour cet été, on va retrouver un cinéma en plein air le 3 juillet prochain. Le populaire Grand Marché de l'Île Ronde les 11 et 12 juillet. Ainsi que plusieurs rendez-vous déjà bien connus des Beauvillois. Donc c'est à aller voir.

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3: Voici vos nouvelles, Arsenal Média. L'ancienne mairesse de Sainte-Claire, Guylaine Aubin, effectuera un retour à l'hôtel de ville après avoir remporté une élection partielle dimanche. Elle a obtenu 603 voix, devançant son adversaire par 213 votes, avec un taux de participation de 34,75. L'élection visait à pourvoir le poste laissé vacant à la suite de la démission du maire Claude Morissette en mars dernier. Le futur complexe sportif et événementiel de Saint-Lambert-de-Lauzon portera le nom de Centre BMR Aventis. Évalué à plus de 26 millions de dollars, le projet privé compte devenir une destination sportive, communautaire et événementielle incontournable dans la région de Chaudière-Appalaches. Le projet inclura notamment deux patinoires intérieures, des simulateurs de golf et de baseball, ainsi que plusieurs autres infrastructures. L'ouverture progressive des installations est prévue à l'automne 2026. L'Université Bishops remettra un doctorat honorifique à la hockeyeuse de Beauceville, Marie-Philippe Poulin, lors de sa collation des grades prévue le 6 juin. L'établissement souligne son leadership, son excellence et son engagement envers la communauté, des valeurs jugées représentatives de son parcours sportif. Quintuple médaillée olympique et figure marquante du hockey féminin, Marie-Philippe Poulin a également mené la victoire de Montréal à un championnat de la Coupe Walter au cours des dernières semaines. Finalement, côté météo en Beauce, c'est partiellement nuageux avec 30 % de probabilité d'averse et un risque d'orage et le minimum attendu est de 7 degrés. Demain, ce sera généralement ensoleillé et le maximum sera de 21.

Salut tout le monde, c'est Ali Bombardier qui vous accompagne ce soir. J'espère que ça va bien. Merci énormément d'avoir syntonisé le haut 105. 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

compagnie de Denis Bombardier pour ce soir. 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
2: Voici vos nouvelles, Arsenal Média. L'ancienne mairesse de Sainte-Claire, Guylaine Aubin, effectuera un retour à l'hôtel de ville après avoir remporté une élection partielle dimanche. Elle a obtenu 603 voix, devançant son adversaire par 213 votes, avec un taux de participation de 34,75%. L'élection visait à pourvoir le poste laissé vacant à la suite de la démission du maire Claude Morissette en mars dernier. Le futur complexe sportif et événementiel de Saint-Lambert-de-Lauzon portera le nom de Centre BMR Aventis. Évalué à plus de 26 millions de dollars, le projet privé compte devenir une destination sportive, communautaire et événementielle incontournable dans la région de Chaudière-Appalaches. Le projet inclura notamment deux patinoires intérieures, des simulateurs de golf et de baseball, ainsi que plusieurs autres infrastructures. L'ouverture progressive des installations est prévue à l'automne 2026. L'Université Bishops remettra un doctorat honorifique à la hockeyeuse de Beauceville, Marie-Philippe Poulin, lors de sa collation des grades prévue le 6 juin. L'établissement souligne son leadership, son excellence et son engagement envers la communauté, des valeurs jugées représentatives de son parcours sportif. Quintuple médaillée olympique et figure marquante du hockey féminin, Marie-Philippe Poulin a également mené la victoire de Montréal à un championnat de la Coupe Walter au cours des dernières semaines. Finalement, côté météo en Beauce, c'est partiellement nuageux, avec 30 % de probabilité d'averse et un risque d'orage, et le minimum attendu est de 7 degrés. Demain, ce sera généralement ensoleillé et le maximum sera de 21.

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presque une. On a 5 degrés du côté de Saint-Georges et Beauceville. On est à 8, Centreville, Sainte-Marie, sous le soleil. Bon début de journée. Il y a un service qu'on était peut-être habitué d'utiliser qui ne sera plus disponible. En fait, qui ne l'est plus depuis hier. Le 310-41-41 ou encore l'étoile 41-41, c'était le numéro de téléphone pour contacter, par exemple, les policiers de la Sûreté du Québec quand il ne s'agissait pas d'une urgence. Ouais, ce numéro-là a été abandonné, donc, depuis hier. C'est réglé, donc. Bon début de journée, bon mardi, deuxième jour du mois de juin. Il y a le Canadien de Montréal qui a fait son bilan de saison hier et ce qui a été marquant, je pense, c'est le témoignage touchant de Brendan Gallagher qui, après 14 saisons avec le Canadien de Montréal, a convaincu tout le monde que c'était terminé pour lui avec le bleu, blanc, rouge. Il aurait aimé pouvoir faire la différence durant les séries, mais malheureusement, il n'arrivait plus à suivre la cadence. En tout cas, c'est ce que précisent certains experts. On aura la chance d'en parler avec Luc Gélina du Réseau des sports vers 8h10 ce matin. Dans l'actualité, d'abord, du côté du palais de justice de Saint-Joseph, Valérie Grenier a été condamnée à 42 mois de prison pour son rôle dans une violente agression qui avait été commise à Saint-Zacharie en avril 2024. Grenier a reçu une peine de 36 mois pour des voies de fait graves, à laquelle s'ajoutent 6 mois pour avoir contrevenu à ses conditions de probation. La victime avait notamment subi une mutilation à l'oreille à l'aide d'un couteau. Une vidéo avait même été filmée, mise sur les réseaux sociaux. Le juge Thomas Jacques a dénoncé les gestes d'une grande violence et d'une barbarie sans nom. Au palais de justice du Québec, le ministère public s'est opposé à la décision de la Cour d'appel d'ordonner un nouveau procès dans le dossier de l'attaque au sabre commis le soir de l'Halloween 2020 dans les rues du Vieux-Québec. Le directeur des poursuites criminelles et pénales, maître François Godin, a confirmé au Journal de Québec avoir déposé une demande d'autorisation à la Cour suprême du Canada dans le but de voir les verdicts de culpabilité de l'accusé Carl Giroir être rétabli en réclamant de la Cour suprême l'autorisation d'y contester l'ordonnance de nouveau procès rendu en mars dernier. Giroir, qui est toujours détenu, avait fait 2 victimes lors de la violente agression. Politique, le député conservateur de Beauce, Jason Crowlow, participera à une tournée économique à travers la province en prévision de l'examen de l'accord Canada-États-Unis-Mexique. Accompagné de plusieurs collègues, les élus conservateurs rencontreront des représentants des secteurs manufacturiers, agricoles, agroalimentaires et exportateurs afin de recueillir leurs préoccupations et leurs priorités. Des arrêts sont notamment prévus en Beauce, à Lévis, la Pointe-Cartière, au Saguenay, à Québec et dans la région de Montréal au cours des prochains jours. L'ancienne mairesse de la municipalité de Sainte-Claire dans Bellechasse, Guylaine Aubin, effectuera un retour à l'hôtel de ville après avoir remporté une élection partielle dimanche. Elle a obtenu 603 voix, devançant son adversaire par 213 votes, avec un taux de participation de 34,75%. L'élection visait à pourvoir le poste laissé vacant à la suite de la démission du maire Claude Morissette en mars dernier. Par ailleurs, c'est Myriam Lambert-Dumas, ex-conseillère municipale et mairesse suppléante, oui, qui a été élue dimanche mairesse de la municipalité de Saint-Antoine-de-Tilly. Cette élection partielle avait été rendue nécessaire à la suite de la démission du maire Christian Laroche en février dernier. Les travailleurs des postes ont donné leur feu vert à une nouvelle convention collective votant massivement en faveur d'un accord de principe après plus de 2 ans de conflit. Le syndicat représentant les quelques 55 000 employés de Postes Canada indique que plus de 85 % d'entre eux ont voté en faveur de cet accord de 5 ans qui prévoit des augmentations salariales de 6,5 % et de 3 % au cours des 2 premières années. Il prévoit aussi des augmentations salariales correspondant à l'inflation annuelle pour les années 3 à 5, en plus d'avantages sociaux améliorés et d'un service de livraison de colis la fin de semaine. Les parties signeront bientôt de nouvelles conventions collectives qui seront en vigueur jusqu'au 31 janvier 2029, d'indiquer Postes Canada.
L'Université Bishops remettra un doctorat honorifique à la hockeyeuse de Beauceville, Marie-Philippe Poulin, lors de la collation des grades prévue le 6 juin prochain. L'établissement souligne son leadership, son excellence et son engagement envers la communauté, des valeurs jugées représentatives de son parcours sportif. Quintuple médaillée olympique et figure marquante du hockey féminin, Marie-Philippe Poulin a également mené la victoire de Montréal à un championnat de la Coupe Walter au cours des dernières semaines. Moisson Beauce et la Fédération de l'UPA de la Chaudière-Appalaches lancent le programme Viande solidaire afin de récupérer des animaux donnés par des producteurs agricoles pour les transformer en viande destinée aux personnes en situation d'insécurité alimentaire. Le programme permettra de valoriser des animaux difficilement commerciables tout en fournissant des milliers de livres de viande aux organismes d'aide alimentaire. Selon Moisson Beauce, cette nouvelle source d'approvisionnement est importante puisque l'organisme ne parvient actuellement pas à répondre à environ 40 % de la demande de viande dans son réseau. La fermeture du pont du bras de Saint-Victor à Beauceville, qui devait durer 24 heures hier, sera finalement prolongée jusqu'à 20 heures aujourd'hui. C'est ce qu'a annoncé le ministère des Transports et de la Mobilité durable. Dans un avis publié, le ministère souligne que la fermeture s'échelonnera donc jusqu'à 20 heures ce soir. Rappelons que des travaux de réfection du pont forcent la fermeture temporaire de la structure, donc entre Saint-Joseph-des-Érables et Beauceville. Le pont de la rivière Lebras est fermé jusqu'à 20 heures ce soir. Des détours possibles via la route 276, la route Kennedy et la route 108. Dans le monde du sport au hockey, le Canadien de Montréal a tenu son bilan de fin de saison hier et le directeur général Kent Hughes s'est dit satisfait de son groupe qui avait accompli malgré l'élimination en finale de l'Est contre les Hurricanes de la Caroline. Ce soir dès 20 heures, match numéro 1 de la finale de la Coupe Stanley, les Golden Knights de Vegas rendent visite aux Hurricanes de la Caroline. Aux internationaux de tennis de France hier, le Québécois Félix Auger-Aliassime a battu le Chilien Alejandro Tabilo 6-3, 7-5 et 6-1 pour accéder au quart de finale à Roland-Garros. Au prochain tour, Roger Aliassime affrontera Flavio Cobolli, 10e tête de série. Baseball, 15 matchs sont au programme aujourd'hui, baseball majeur. Les Orioles de Baltimore rendent visite aux Red Sox au Fenway Park à Boston. Les Guardians de Cleveland ont rendez-vous avec les Yankees de New York et les Blue Jays de Toronto affrontent les Braves à Atlanta. Ligue frontière, les Capitales de Québec accueillent ce soir 18h50 les Jackals du New Jersey. Ce sera alternance soleil et nuages pour aujourd'hui, maximum de 20 degrés. Quelques nuages pour ce soir, la nuit prochaine, minimum de 7. Plein soleil demain, mercredi, 25 degrés. Soleil jeudi, 27. Soleil vendredi, 28. Les normales de saison, 21 le jour et 8 la nuit. Et actuellement, ben partout où vous êtes, on est à quoi là? 6 degrés, centre-ville, Sainte-Marie, à 6h09, avec la musique souvenir de Jean Leloup. Voici Edgar dans vos 100 000 matins.

6h16 au Québec, on est assurément les champions du monde de la voiture dans laquelle on se déplace souvent seul. Partout dans le monde, il y a des systèmes de transport en commun qui vont faire en sorte que les gens vont utiliser le métro, le tramway, le bus ou encore même le train. Ouais, dans certaines grandes villes de par le monde, on va utiliser beaucoup le train pour se déplacer d'une ville à une autre pour aller travailler. Ça fait en sorte que ça réduit le nombre de véhicules sur la voie publique. Et le Journal de Québec nous rapporte ce matin qu'après des mois de négociations, Ottawa va donner 2,75 milliards de dollars. C'est près de 40 % de la facture du tramway. Dans la région de Québec, l'annonce doit être faite aujourd'hui. J'arrive tout juste de l'Italie dans le dernier mois. En mai, j'y suis allé. C'est impressionnant de voir le système de transport en commun qu'on met en place en Europe. Ça a été la même chose du côté de l'Espagne. Je comprends qu'ils sont davantage de citoyens que nous, mais imaginons un instant des gens monter à bord du tramway dans la région de Québec. Et quoi, 500, 1000, 2000 voitures de moins, ça pourrait être réalisable sur le réseau routier. Il n'y a pas une journée où c'est pas congestionné, presque arrêté pour entrer sur Québec. Et quand on regarde la plupart des véhicules, on est une personne à bord, alors que dans certains cas, on pourrait être deux ou trois pour permettre de réduire, évidemment, un, l'empreinte environnementale, mais aussi de réduire le nombre de véhicules puis faire en sorte que la congestion serait moins importante. Comme dit Marie-Mé, il n'est peut-être jamais trop tard pour bien faire les choses.

0: 6h24 minutes, on a 6 degrés centre-ville Sainte-Marie. On prévoit des belles journées pour les prochains jours. C'est des bien bonnes nouvelles de retrouver des 25, 26, 27, même 28 degrés. Ça pourrait être pas mal agréable. Si vous venez de vous lever, que vous avez fait un beau dodo, ben il faut savoir que l'excès de sommeil, c'est pas si bon que ça pour la santé, hein. Il y a eu toutes sortes de candidatons, je sais pas comment l'expliquer, mais tu sais, il y a des gens qui disent « Ah, si tu te couches avant minuit, genre avant 9 heures, ça compte pour double. » C'est pas vrai, ça. C'est des histoires de ma grand-mère, sauf que manquer de sommeil nuit à la santé, mais trop dormir comporte aussi des effets néfastes. Il y a une vaste étude qui vient de démontrer qu'un excès de sommeil accélère le vieillissement de presque tous les organes. Donc, oubliez les crèmes rajeunissantes, là, puis dormez juste 8 heures pile, ça devrait bien aller. C'est ce que dit Mark Lack, co-directeur de la division de gériatrie et de médecine palliative du Centre de médecine Weill Cornell et de l'hôpital de presbytérien de New York. Où on dit que 8 heures, c'est suffisant. Puis c'est ça l'équilibre, hein? Il y a 8 heures par jour pour travailler, 8 heures pour s'occuper de soi-même et de sa gang, et puis 8 heures pour dormir. À ce moment-là, si on respecte ces 3-8 heures-là, visiblement, on va respecter l'équilibre. 6h25, parlant d'équilibre, on aura l'actualité régionale dans un moment avec Benjamin Aubert. On va revenir sur un dossier qui a été mis de l'avant du côté du palais de justice de Saint-Joseph hier. Premier coup d'œil circulation pour ce mardi matin. Bon début de journée. Bienvenue dans les 100 000 matins.
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0: Pour entrer sur Québec, ça commence à ralentir tout de suite après la sortie rue Beaulieu sur Robert Clich, direction Québec. C'est aussi code rouge sur l'autoroute 20 en direction est à partir des bretelles de Saint-Nicolas. Et c'est code rouge à partir de presque Thomas Chappé, Lévis, sur l'autoroute 20, direction ouest. Et la congestion se maintient jusqu'à la hauteur du chemin Sainte-Foy sur Henri IV. Si vous pouvez l'éviter, faites-le emprunter Duplessis, ça sera davantage plus rapide. Ensuite, le boulevard Charest vers l'est. Il y a juste un peu de ralentissement à la hauteur de Saint-Sacrement. Sur la rive sud, dans les bretelles de l'autoroute, il y a de la résistance, avenue des Églises à Charny. Également, Taniata, Saint-Jean-Chrysostome, chemin des Îles, secteur Saint-David. Vous rappelez aussi qu'à Beauceville, entre l'avenue Lambert et Laurent-Désérable, le pont qui surplombe la rivière Le Bras de Saint-Victor s'est fermé à la circulation jusqu'à 20 heures ce soir. On a peut-être fait des découvertes finalement sur la structure hier en journée en procédant aux travaux, de sorte qu'on a décidé de poursuivre la fermeture du tablier du pont jusqu'à 20 heures ce soir. Vous êtes témoin d'événements sur la route, n'hésitez pas, vous pouvez toujours partager l'info. Messagerie texte ou coup de téléphone en studio au 418-387-1015.
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1: Bonjour, ici Benjamin Aubert. Voici vos actualités. Moisson-Beauce et la Fédération de l'UPA de la Chaudière-Appalaches lancent le programme Viande solidaire afin de récupérer des animaux donnés par des producteurs agricoles pour les transformer en viande destinée aux personnes en situation d'insécurité alimentaire. Le programme permettra de valoriser des animaux difficilement commercialisables tout en fournissant des milliers de livres de viande aux organismes d'aide alimentaire. Selon Moisson-Beauce, cette nouvelle source d'approvisionnement est importante puisque l'organisme ne parvient actuellement à répondre qu'à environ 40% de la demande en viande de son réseau. Valérie Grenier a été condamnée à 42 mois de prison pour son rôle dans une violente agression survenue à Saint-Zachary en avril 2024. Elle a reçu hier une peine de 36 mois pour voie de fait grave, à laquelle s'ajoutent 6 mois pour avoir contrevenu à ses conditions de probation. La victime avait notamment subi une mutilation de l'oreille à l'aide d'un couteau. Le juge Thomas Jacques a dénoncé des gestes d'une grande violence et d'une barbarie sans nom. Les événements avaient été filmés par l'accusé. Le député conservateur de Beauce, Jason Grolo, participera à une tournée économique à travers le Québec en prévision de l'examen de l'accord Canada-États-Unis-Mexique. Accompagné de plusieurs collègues, les élus conservateurs rencontreront des représentants des secteurs manufacturiers, agricoles, agroalimentaires et exportateurs afin de recueillir leurs préoccupations et leurs priorités. Des arrêts sont notamment prévus en Beauce, à Lévis, à l'Apocatière, au Saguenay, à Québec et dans la région de Montréal au cours des prochaines semaines. L'ancienne mairesse de Sainte-Claire, Guylaine Aubin, effectuera un retour à l'hôtel de ville après avoir remporté une élection partielle dimanche. Elle a obtenu 603 voix, devançant son adversaire par 213 votes, avec un taux de participation de 34,75%. L'élection visait à pourvoir le poste de laissé vacant à la suite de la démission du maire Claude Morissette en mars dernier. Et l'Université Bishop remettra un doctorat honorifique à la hockeyeuse de Beauceville, Marie-Philippe Poulin, lors de sa collation des grades prévue le 6 juin prochain. L'établissement souligne son leadership, son excellence et son engagement envers la communauté. Quintuple médaillée olympique et figure marquante du hockey féminin, Marie-Philippe Poulin a également mené la victoire de Montréal à un championnat de la Coupe Walter au cours des dernières semaines. Voilà, c'est ce qui complète. Pour d'autres manchettes, consultez mabosse.com.
2: Soleil nuage au programme aujourd'hui, maximum à 20 degrés, quelques nuages pour ce soir, la nuit prochaine, minimum de 7. Mais demain, mercredi, super belle journée ensoleillée, 25 degrés au maximum, humidex. On devrait ressentir 27 degrés pour demain. Ce sera un ciel dégagé dans la nuit de mercredi à jeudi avec 11 au minimum. Soleil jeudi 27, soleil vendredi 28. Les normales de saison, 21 le jour et 9 la nuit. Et actuellement, ben, partout où vous êtes, on est à 6 degrés. Oui, on aura une foule d'invités à vous proposer, entre autres les membres de l'équipe du garage Robert Carrier de Saint-Enédine qui viendront nous parler agriculture vers 7h15. Puis on aura Luc Gélina du Réseau des sports pour parler évidemment du bilan de saison du Canadien et de la fin de la carrière pour Brendan Gallagher avec le tricolore. Mais en musique, elle sera de passage à Saint-Victor cet été. Voici Sarah Dufour.

Ouais, 6h35, bon début de journée, bon mardi, deuxième jour du mois de juin dans le monde du sport. Hier, le Canadien de Montréal, on a tenu le bilan de fin de saison et le directeur général Ken Hughes s'est dit satisfait de ce que son groupe avait accompli malgré l'élimination en finale de l'Association de l'Est contre les Hurricanes. Il faut savoir que le Canadien a tout de même amassé 106 points au classement général durant la saison régulière, que Cole Caulfield a marqué 50 buts. Nick Suzuki, 100 points. Malgré tout ça, certains joueurs ont parlé de contre-performance en série. C'est le cas notamment du premier trio qui simplement a dit « on a été mauvais ». On n'a pas été à la hauteur de ce qu'on aurait dû offrir, évidemment, à cette fin de saison. Il n'y a pas grand joueur où on a parlé de blessures. D'ailleurs, semble-t-il que depuis janvier, Patrick Laine était disponible, mais visiblement, Martin Saint-Louis avait d'autres plans. Gallagher aussi était disponible pour faire quelques matchs durant les séries d'après-saison. Là aussi, il n'a pas été appelé en renfort. Mais l'autre élément aussi qu'il faut quand même préciser, c'est que Gallagher est possiblement à jouer son dernier match avec le Canadien lors de la série contre le Lightning de Tampa Bay, mais lui aurait voulu poursuivre l'aventure parce que il voit bien, comme la plupart d'entre nous, que le Canadien sur une lancée, qu'on a travaillé fort à la reconstruction depuis plusieurs années et que là, ça commence à donner du résultat. On ne promet pas de Coupe Stanley pour la prochaine année ou les deux, trois prochaines années, mais visiblement, ça se passe très bien. Un dossier que Ken Hughes devra régler, c'est celui de Demidov, l'attaquant, pour un contrat à long terme. On verra pour la suite. D'ailleurs, on aura la chance d'en reparler avec Luc Gélina du Réseau des sports, qui était là, lui, lors de ce bilan tracé par l'organisation du Canadien de Montréal. Il a été question de Samuel Montembeault et je pense que le gardien a bien résumé sa saison, ou en tout cas ses contre-performances. Il voulait possiblement trop en faire et la psychologie fait aussi partie du jeu. Oui, la santé physique, l'état physique du joueur est importante, mais son mental également. D'ailleurs, il était suivi par un psychologue sportif depuis le mois de décembre pour évidemment essayer de comprendre ce qui se passe avec lui. Est-ce qu'il fera toujours partie des plans du Canadien? Est-ce qu'on va renvoyer Fowler avec Laval? C'est pas impossible. La décision appartient évidemment aux Canadiens. Il faut que Fowler puisse jouer des matchs. Mais avec ce que Dobesch a offert durant les dernières séries d'après-saison, ce sera extrêmement difficile, là, un ménage à trois chez le Canadien de Montréal. Est-ce qu'on pourrait échanger Samuel Montembeault? Visiblement, les Oilers d'Edmonton serait peut-être intéressé parce que le club de l'Ouest a visiblement des problèmes devant le filet. On va rester au hockey pour dire que ce soir, 20h, match numéro 1 de la finale de la Coupe Stanley, les Golden Knights de Vegas, qui a quoi? À peu près un mois et demi, deux mois, était même pas convaincu de faire les séries. On change de coach, Tortorella arrive, paf, les gars montrent leur jeu d'un cran. On fait les séries. On gagne plusieurs retours de sorte qu'on se ramasse en finale de la Coupe Stanley. Donc, c'est ce soir à 20h à Raleigh, en Caroline, contre les Hurricanes. Les spécialistes, ceux qui suivent ça régulièrement, pensent que la Caroline pourrait remporter la Coupe Stanley cette année. On verra les résultats dans les prochaines semaines. En musique, souvenir signé des Cowboys fringants, voici...

6h45, presque 46 minutes dans vos 100 000 matins. Hier, au palais de justice de Saint-Joseph, le juge a tranché. Valérie Grenier, 36 ans de Saint-Georges, va devoir rester pendant 36 mois derrière les barreaux. Elle qui avait tranché l'oreille d'un individu, toute une histoire de drogue, c'était survenu en avril 2024. Au moment des événements, elle était en cavale, elle avait fui une ressource, là, elle était en thérapie fermée et elle s'était présentée dans la nuit d'avril 2024 avec une complice, Kim Rancourt. Et on avait tranché l'oreille d'un jeune homme dans la vingtaine dans sa résidence de Saint-Zacharie. Et avec le cellulaire, on avait filmé le vidéo. Kim Rancourt avait tourné des images de Valérie Grenier en train de couper l'oreille avec un couteau de cuisine de 30 cm. Un geste d'une rare violence, a décrit le juge Thomas Jacques hier au palais de justice. Donc, c'était survenu le 13 avril 2024 pour une histoire de dette de drogue. Donc, les deux femmes ont été reconnues coupables et ont été accusées. Donc, Kim Rancourt et une autre

0: Kim Deblot ont reçu des peines de 45 et 42 mois de prison, tandis que Valérie Grenier a reçu une peine de 36 mois pour voie de fait grave. Pour une dette de drogue impayée, c'est de cette façon-là que ça s'était terminé. Mais de tourner des images, ça vient aussi ajouter, et le juge en a tenu compte dans sa décision rendue hier. OK, 6h47 minutes dans vos 100 000 matins. Message au retour, la musique de Vincent Vallière. Je vous souhaite un agréable mardi. On aura soleil, il va faire beau, il va faire chaud, au moins jusqu'à samedi. J'espère que vous serez en mesure d'en profiter. Bon début de journée, bienvenue au 101.5.
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De Vincent Vallière dans vos 100 000 matins. Je ne sais pas si vous avez vu passer dans l'actualité ce rassemblement à caractère raciste qui s'est tenu samedi dernier du côté de Shawinigan, des individus masqués avec des espèces de tuniques de Ku Klux Klan qui ont brandi une banderole qui portait le message avec des fleurs de lys, je me souviens d'un Québec blanc. Évidemment, il y a beaucoup de gens qui ont dénoncé cette façon de faire-là, et avec raison d'ailleurs. J'ai toujours pensé, moi, que le Québec était une terre d'accueil extraordinaire, que les immigrants qui viennent s'y établir sont des gens qui sont des plus pour nos communautés, et autant économiquement que culturellement. Puis d'ailleurs, on est tous des immigrants, là. Je veux dire, on arrive de la France. T'sais, quand je vois des individus comme ceux-là, je trouve que ça manque cruellement de connaissances, de compétences et de compassion pour les autres. Si le Canada était au cœur d'une guerre de quelque nature que ce soit, là, que ce soit civile ou militaire, on aimerait bien qu'un pays puisse nous accueillir. Ben, le Canada, le Québec, on le fait. Ça n'a juste aucun sens. D'ailleurs, ça a beaucoup fait réagir la classe politique, on peut le comprendre. Et les autorités de la ville de Shawinigan aussi, qui affirment ne pas avoir été informées de la manifestation et rejettent évidemment fermement les gestes. Mais on aurait dû faire intervenir les policiers parce qu'à chaque fois qu'il y a des manifestations, rappelez-vous, quand il y avait les carrés rouges, des étudiants qui manifestaient pour les droits de scolarité au Québec, les policiers étaient au courant de la manifestation, du trajet qui allait être emprunté par les manifestants et tout ça pour éviter le dérapage. Mais dans le cas qui nous interpelle, plainte à police, puis ils vont débarquer, il n'y a pas de souci avec ça. Surtout pour ce genre d'individus-là qui pensent tout connaître et tout savoir. 6h55, minutes, tiens donc, on va s'offrir un souvenir de Kevin Parent, mais cette fois-là, à la couleur de Francis de Grandpré. Voici Father on the go dans vos 100 000 matins. Bon mardi, sous le soleil, bon début de journée. Merci d'avoir choisi les 100 000 matins au 101.5.

0: Bon début de journée. On va jeter un coup d'œil à la circulation. Puis pour rentrer sur le Québec, c'est pas simple ce matin. Et vous rappelez aussi que le pont qui enjambe la rivière Le Bras entre Beauceville et Saint-Joseph-des-Érables, c'est fermé à la circulation. Les travaux vont se poursuivre jusqu'à 20 heures aujourd'hui. Bon début de journée. Bon mardi.
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0: Pour entrer sur Québec, c'est au ralenti à partir de la rue Beaulieu et rapidement, ça passe du jaune au rouge pour entrer sur Québec. Vous serez presque arrêté à la hauteur du parc des Chutes de la Chaudière. Si vous êtes sur l'autoroute 20 direction est, c'est à la hauteur de la halte routière à Briqueville que ça ralentit. Si vous êtes sur l'autoroute 20 direction ouest, c'est tout de suite après les bretelles de Chemin des Îles à la hauteur de la raffinerie de pétrole Valero. Pour entrer sur Québec, la congestion se maintient jusqu'à la hauteur du chemin Sainte-Foy sur Henri IV, direction nord. En direction sud aussi, c'est compliqué à partir du boulevard Charest jusqu'à Chemin des Quatre Bourgeois. Il y a un peu de résistance sur le boulevard Laurier, notamment entre Henri IV et le Chul. C'est rouge sur le pont de Québec. C'est aussi rouge dans les bretelles de l'autoroute 20 Est vers Lévis. Avenue des Églises à Charny, c'est au ralenti, Taniata, Saint-Jean-Chrysostome. Même chose pour Chemin des Îles, secteur Saint-David. Et c'est très léger du côté de la route Kennedy, Lévis-Centreville. Je vous rappelle que du côté entre Beauceville et Saint-Joseph-des-Érables, avenue Lambert, donc, et Laurent-des-Érables, le pont du Bras de Saint-Victor, celui qui est métallique, là, qui surplombe la rivière Le Bras, il est fermé pour la journée jusqu'à 20 heures pour des travaux de réfection de la structure. Les détours possibles, rang des érables, route 276, route 173. Sinon, à partir de Beauceville, restez sur le boulevard Renault, route 108, boulevard Renault. À la limite, empruntez l'autoroute. Vous êtes témoin d'événements sur la route, n'hésitez pas, vous pouvez partager l'info, messagerie texte ou coup de téléphone en studio au 418-387-1015.
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2: Bon mardi, ici Louis-Philippe Arnoirel. Le ministre responsable du commerce Canada-États-Unis, Dominique Leblanc, est à Washington aujourd'hui pour rencontrer son homologue américain. Le ministre sera accompagné de la négociatrice en chef du Canada, Janice Charette, pour sa rencontre avec le représentant américain au commerce, Jameson Greer. Les pourparlers officiels entre Ottawa et Washington n'ont pas encore commencé en prévision de la révision obligatoire de l'accord de libre-échange entre le Canada, les États-Unis et le Mexique. Les États-Unis et le Mexique ont déjà entamé les négociations. Le président américain Donald Trump a suspendu les négociations commerciales avec le Canada l'année dernière, irrité par une publicité de l'Ontario. La première ministre de l'Alberta, Danielle Smith, prévoit rencontrer son homologue Christine Fréchette à Québec cette semaine. L'indépendance et l'énergie pourraient faire partie des sujets abordés. Madame Smith dit espérer que la première ministre du Québec sera disposée à discuter d'un corridor énergétique Est-Ouest. Madame Smith précise que chaque fois qu'elle a rencontré les dirigeants québécois, elle a évoqué le développement d'un secteur énergétique autosuffisant. Elle ajoute que Madame Fréchette a évoqué la possibilité de relancer ce débat. Et pour terminer, un rassemblement à caractère raciste survenu samedi à Shawinigan continue de susciter de vives réactions. Des individus masqués y ont brandi une banderole portant le message « Je me souviens d'un Québec blanc ». La classe politique a rapidement dénoncé l'événement. Le ministre Yann Lafrenière s'est dit préoccupé et appelle à surveiller ce type de groupe, évoquant un risque de radicalisation. De son côté, le ministre fédéral Mark Miller a qualifié la manifestation de honteuse. La ville de Shawinigan affirme ne pas avoir été informée et rejette fermement ses gestes. Le maire a assuré que ce groupe ne représente pas la communauté locale. En réaction, un contre-rassemblement prônant un Québec inclusif s'est tenu hier au même endroit. C'est ce qui complète vos actualités Arsenal Média. Passez une bonne journée sur nos ondes.
3: Au hockey, le Canadien de Montréal a tenu son bilan de fin de saison hier et le directeur général Ken Hughes s'est dit satisfait de ce que son groupe avait accompli malgré l'élimination en finale de l'Est contre les Hurricanes de la Caroline. Ce soir de 20h, match numéro 1 de la finale de la Coupe Stanley entre les Golden Knights de Vegas et les Hurricanes. Le match est présenté à Raleigh en Caroline du Nord. Au tennis, aux internationaux de France hier, le Québécois Félix Auger-Aliassime en battu le Chilien Alejandro Tabilo 6-3, 7-5 et 6-1 pour accéder au quart de finale à Roland-Garros. Au prochain tour, Roger Aliassime affrontera Flavio Cobolli, 10e tête de série. Baseball, 15 matchs sont au programme aujourd'hui. Baseball majeur, les Orioles de Baltimore rendent visite aux Red Sox au Fenway Park à Boston. Les Guardians de Cleveland ont rendez-vous avec les Yankees à New York et les Blue Jays de Toronto affrontent les Braves à Atlanta. Finalement, Ligue frontière, les capitales de Québec accueille ce soir à 18h50 les Jackals du New Jersey. Ce sera alternance soleil-nuage pour aujourd'hui, maximum à atteindre de 20 degrés. Demain, mercredi, soleil 25, humidex 27, soleil jeudi 27 degrés, soleil pour vendredi avec un maximum à 28, les normales de saison 21 le jour, 9 la nuit et partout où vous êtes, on est à 6 degrés.
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Deuxième gorgée de café? Ben oui, pourquoi pas grimper le volume de la radio. Parce qu'on a de la super bonne musique. Entre autres, il y aura Alex Warren, sa plus récente, qui s'appelle Fever Dream. Mais on aura Blind Melon dans Souvenir avec No Rain. Ben oui, il n'y aura pas de pluie pour les prochains jours. Et puis, on va recevoir Marco et Cathy du Garage Robert Carrier. On va parler agriculture. Hein? Réalisons-nous que 70 % de notre économie repose sur l'agriculture, d'où l'importance d'avoir le Garage Robert Carrier. C'est parti avec Blind Melon numéro 1 de 1993 et No Rain. Bon mardi.

0: 7h14 minutes dans vos 100 000 matins.
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0: Hey, 7h14 minutes, on va parler avec mes amis du garage Robert Carrier. Marco Carrier, salut, comment vas-tu?
2: Bon matin, ça va très bien, vous aussi?
0: Ben oui, lâche-moi le vous, Cathy.
3: Ça va très bien, toi, Jean-François.
0: Ouais, oui, regarde, non, mais toutes les semaines, on a du plaisir à faire ce genre de chronique-là. Parce que, comme je le précisais tantôt, 70 % de l'économie de la région, directe et indirecte, ça passe par l'agriculture. On connaît tous quelqu'un qui a une ferme ou qui travaille sur une ferme ou qui travaille dans un secteur relié à l'agriculture, dont l'équipe du garage Robert Carrier.
3: Ben,
0: hein, c'est un beau
3: c'est
0: lien.
3: Beau, ouais.
0: J'ai mangé des alphabets ce matin, c'est possible.
3: As-tu mangé
0: guimauve qu'il y avait
3: avec?
0: Non, je laisse ça aux enfants. Mais tout ça pour dire qu'aujourd'hui, on veut surtout parler sécurité sur les pièces d'équipement.
3: Oui, le but qui nous a amené à... que Marco a eu le pop-up de parler de sécurité. La semaine passée, on a eu la demande de l'école primaire de Sainte-Marguerite pour aller porter un tracteur. Ils faisaient une journée... c'est l'UPA qui prenne une journée par année, ils vont en région puis ils choisissent des écoles. Puis ça a tombé sur Sainte-Marguerite la semaine passée.
0: Parce qu'en même temps, les enfants, de producteurs agricoles vont courir autour de la machinerie puis on veut leur montrer quels sont les risques, quels sont les dangers pour la sécurité.
3: C'est ça. Fait que, dans le fond, la journée, c'était Sécurie Jour, là, qui appelle ça.
0: Ouais.
3: C'est, dans le fond, ils conscientisent les enfants au danger de la machinerie, autour de la machinerie, la sécurité des animaux, les produits chimiques, la survie en forêt, tout ce qu'un agriculteur touche. Puis, ce qui nous amène à, tu sais, on se conscientise les enfants, mais des fois, il y a les agriculteurs.
0: Eux-mêmes?
3: Eux-mêmes, je te dirais, c'est plus au niveau qu'on voit, nous autres, à l'interne, c'est les bris de pièces. Souvent, le gars, ça va vite, ou des fois, on le sait, les pièces, ça l'a augmenté beaucoup.
0: Ouais.
3: Des fois, c'est trop cher.
0: On va négliger.
3: On
0: va négliger l'aspect de la sécurité en fonction du prix. Marco, mais les PTO, là.
3: Ouais.
0: C'est, le vrai terme, c'est ce qu'on le sait en français, comme, parce que le PTO, c'est l'espèce de chaffe qui tourne à grande vitesse, c'est entre les deux roues du tracteur, là. C'est ça qui va donner la force à l'équipement qu'on va traîner, par exemple.
2: J'ai plus rien à dire. Mais je te laisse aller.
0: Non, mais c'est parce que je cherchais le mot en français, PTO. Tout le monde appelle ça de même, là.
2: Drachef.
0: Ouais.
2: Tu me prends dépourvu.
0: Non, mais c'est un petit bras, là, qui va se rabouter à une pièce d'équipement. Par exemple, quand on fait les foins, pour dire ça marche pas à batterie, là, ça, là.
2: C'est pour ramener le pouvoir à la machine en arrière. C'est ça. C'est une pièce qui est amovible, c'est une pièce qui tourne. C'est sûr que tous ceux-là qui se promènent autour de ça, des vêtements amples, écoute, c'est très facile. Si ça embarque là-dedans, tu feras pas ben des tours.
0: Mais il y a des risques importants.
2: Très grands risques. Des membres arrachés. On a des clients que ça a pas été facile.
0: Mais des fois, c'est le lacet de la botte qui va prendre dans ça. Là.
3: On a eu quelques exemples. Là, en 11 ans, il y a un client qui venait régulier, puis c'était un monsieur, jeune homme. Puis c'est ça, lui, j'ai arrêté d'avoir des nouvelles, puis en temps normal, jamais qu'il nous a donné. Puis quand il m'a rappelé, il a fini qu'à me rappeler, il venait de se faire amputer la jambe. La raison, c'est que le lacet de la botte d'hiver,
0: a pris dans le PTO,
3: puis la jambe a parti.
0: Ça vire à quelle vitesse, ça?
2: Écoute, tout dépendait de l'RPM, la révolution du moteur, mais en théorie, c'est entre 540 quand on a une machine sur 540 tours ou 1000 tours quand on a une machine sur 1000 tours.
0: Fait qu'à 1000 tours minute, là, ça fait quelques tours, là, ça va vite.
2: Écoute, t'as pas le temps de réagir.
3: Puis tu sais, un autre exemple, dans le coin, Jérôme Fournier à Frampton,
0: oui.
3: Lui, il fait beaucoup de conférences là-dessus.
0: Ouais.
3: Mais tu sais, lui, c'était une machine dans la presse à foin, il a oublié, tu sais, ça l'a bourré, fait que ça l'a arrêté, mais il a oublié de déclencher son PTO. Fait que quand il s'est rentré le bras pour débourrer ça, écoute, t'as le bras est parti.
0: Ah.
3: C'est des choses, des fois, par réflexe ou par vitesse que l'agriculteur passe.
0: Mais y a-tu des pièces pour assurer la sécurité autour de ça? Y a-tu une toile? Y a-tu une boîte? Y a-tu quelque chose qui va par-dessus ça qui fait que ça peut assurer la sécurité du producteur agricole?
2: Au niveau des gardes, écoute, les gardes, tout le monde est pareil, c'est tout le temps les jambes, de la misère à travailler, on n'a pas de place à les graisser.
0: Ouais.
2: Mais les gardes sont là sont importants, les gardes. On parle au niveau des PTO, les enveloppes de protectrices autour des chefs de PTO. Ça, c'est toujours attaché avec une petite chaîne pour empêcher l'enveloppe de tourner. Ça, toujours très important. Comme on disait tantôt, les gardes qui vont autour des chaînes, les gardes qui vont autour des courroies. Écoute, oui, ça semble être d'un jambe quand on va faire l'entretien, quand on va faire la réparation, mais s'ils sont là, c'est pas pour rien, c'est pour protéger, puis très important de les laisser là.
0: Quand ils sont pas là, ou quand ils sont défectueux, brisés, est-ce que c'est quelque chose qu'on dit, ah, ça coûte trop cher, je n'ai pas besoin, je suis capable?
3: Je te dirais que le PTO, ben, on parle de PTO, là, mais il y a d'autres pièces aussi, là. Oui. Tu sais, on parle, il y a une petite fuite d'hydraulique, là. Mm. Bon, ben, ça peut apporter qu'à un moment donné, parce que quand tu as du loader puis que le loader lâche, parce que c'est l'hydraulique qui tient ça, il peut avoir les freins, ça break encore. On l'entend souvent, hein. C'est, ah, ça ralentit, mais c'est vrai que je connais ma machine.
2: Frein à main, très important sur un tracteur, là. Quand tu le parques, tu mets le frein à main, si tu tires sur ton bras puis t'es rendu au bout, c'est parce que t'as besoin d'ajustement. Parce qu'il y a de quoi qui pousse en arrière. À un moment donné, ça peut partir à descendre. Là. C'est pour ça que c'est important de l'entretien, les mises à jour. C'est important de faire le tour.
0: La sécurité, on néglige pas ça. Pis, surtout dans le milieu agricole, parce qu'on travaille, là, puis on en passe des heures là-dessus.
3: Énormément. Puis c'est ça, tu sais, je comprends. Le jour, il y a beaucoup de monde qui dit « Ah, le jour, ça va vite, j'ai pas pensé vous appeler. » Le soir, sur le site Internet du garage, niveau des pièces, ceux qui sont à l'aise peuvent les acheter, les commander eux-mêmes. 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
0: 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Marco, tu voulais ajouter?
2: J'en ai pas, mais chose importante qu'on néglige, attachez-vous les cheveux.
0: Hein?
3: Ben oui. Parce que le joint de PTO, si tu t'approches, rien que pour
2: approcher
3: à la chaîne, là.
2: Allez voir.
3: Tu penses que ça fait quoi?
2: Même dans les garages. C'est impressionnant. Quand ils font l'entretien dans les garages, là, la madame décide qu'elle va aider le monsieur. Elle décide qu'elle passe un trou avec une drill. La couette de cheveux, ça rentre dedans. Et ça fait du ravage, ça aussi.
3: Tu sais, des fois, ils pensent pas, mais c'est des petits détails qui font que...
2: Les vêtements amples, il fait chaud. Les vêtements, tout est trop grand. Ça accroche partout, ça. Faire attention à ça.
3: Mettre des leggings, ça règle les problèmes.
0: Ah, ben oui. Oui, mais c'est surtout plus fun à regarder.
3: Marco, il aime tellement ça.
0: Ah, tu vois. As-tu commencé à emporter? Non.
3: Hey, la journée que ça arrive, je mets ça sur le site Internet, je te le garantis.
0: Là, on va en vendre des pièces.
3: On va le mettre en bas à leggings. Je suis sûr qu'il y a bien des madames qui vont venir faire des commissions.
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2: Chose importante à retenir sur les machines, les tracteurs, les lumières, très important, les triangles. Faut toujours que les machines restent visibles. Très important pour que le monde aux alentours voie la machine, puis même les mondes autour, restez donc visibles, restez à l'écart pour pas qu'il arrive d'accident comme ça. Les personnes, les conducteurs vont voir et vont voir pour éviter des accidents.
0: Il y avait un vieux de la radio qui me disait « J'aime mieux parler avec vous que parler de vous ».
3: Oui.
2: Exactement.
0: Donc, la sécurité, on néglige pas ça. On tient à nos amis agriculteurs. Hey, merci.
2: On recherche encore des mécanos. On fait une parenthèse.
0: 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Oui, mais c'est pas grave. Non, ça faisait tellement longtemps. Vous êtes...
3: On te l'a dit qu'il nous
0: Ça va arriver.
3: Il reste juste 4 chroniques.
0: Mais...
3: Ben,
0: ah oui, c'est ça. Ouais, c'est ça.
3: Okay, on l'a pas fait encore, décrocher les nouvelles. Hein?
0: Non. Ça peut peut-être arriver plus vite qu'on pense.
3: Oui,
0: hein? OK, bien, bonne semaine. 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
2: Salut,
0: merci.
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0: 7h26 minutes dans vos 100 000 matins. Ricardo Scooter Gaz. C'est une chanson que j'aimais au début, mais que là, elle me réveille la nuit puis je chante en me levant, là. Mais c'est, ouais. C'est un peu spécial quand même. Hey, bon début de journée. 7h26. On a 6 degrés sous le soleil. Ouais, quelques nuages, mais pas d'averse avant dimanche. Merci d'avoir choisi au 101.5.
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0: Pour entrer sur Québec, c'est code rouge sur Robert Clich, direction nord, à partir de la rivière Chaudière, tout juste avant la rue Beaulieu. C'est là que ça ralentit. À la hauteur du parc des chutes de la Chaudière, vous serez presque arrêté dans la voie de gauche. C'est aussi au rouge sur l'autoroute 20, direction est, tout de suite après la sortie route Lagueux à Saint-Étienne. Et c'est également lourd sur la 20, direction ouest, à partir de la raffinerie de pétrole Valero. Et pour entrer sur Québec, c'est au ralenti sur le pont La Porte. D'ailleurs, sur Henri IV, ça se maintient jusqu'à la hauteur du chemin Sainte-Foy. C'est compliqué sur le boulevard Charest, direction est, à partir d'avenue Legendre. C'est aussi compliqué, chemin Sainte-Foy, Quatre-Bourgeois, Hochelaga, boulevard Laurier. Bref, si vous entrez sur Québec, meilleure option à sortir, le boulevard Champlain, si vous êtes en direction est. Sinon, dans les bretelles de l'autoroute 20 vers Lévis, il y a un peu de résistance à Charny. Et du côté de Taniata, c'est directement sur l'autoroute 20. Il y a des travaux dans ce secteur-là. On a retranché une voie sur les trois. Ça provoque du ralentissement. Si vous entrez sur Lévis-Centreville, dans la bretelle de l'autoroute, il y a un peu de résistance. Mais pour le reste, ça circule librement. Vous êtes témoin d'événements sur la route, n'hésitez pas à vous partager l'info. 418-387-1015.
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9: Bonjour, ici Benjamin Aubert. Voici vos actualités. Moissonbeauce et la Fédération de l'UPA de la Chaudière-Appalaches lancent le programme Viande solidaire afin de récupérer des animaux donnés par des producteurs agricoles pour les transformer en viande destinée aux personnes en situation d'insécurité alimentaire. Le programme permettra de valoriser des animaux difficilement commercialisables tout en fournissant des milliers de livres de viande aux organismes d'aide alimentaire. Selon Moissonbeauce, cette nouvelle source d'approvisionnement est importante puisque l'organisme ne parvient actuellement à répondre qu'à environ 40% de la demande en viande de son réseau. Valérie Grenier a été condamnée à 42 mois de prison pour son rôle dans une violente agression survenue à Saint-Zacharie en avril 2024. Elle a reçu hier une peine de 36 mois pour voie de fait grave, à laquelle s'ajoutent 6 mois pour avoir contrevenu à ses conditions de probation. La victime avait notamment subi une mutilation de l'oreille à l'aide d'un couteau. Le juge Thomas Jacques a dénoncé des gestes d'une grande violence et d'une barbarie sans nom. Les événements avaient été filmés par l'accusé. Le député conservateur de Beauce, Jason Groslow, participera à une tournée économique à travers le Québec en prévision de l'examen de l'accord Canada-États-Unis-Mexique. Accompagné de plusieurs collègues, les élus conservateurs rencontreront des représentants des secteurs manufacturiers, agricoles, agroalimentaires et exportateurs afin de recueillir leurs préoccupations et leurs priorités. Des arrêts sont notamment prévus en Beauce, à Lévis, à Lapocatière, au Saguenay, à Québec et dans la région de Montréal au cours des prochaines semaines. L'ancienne mairesse de Sainte-Claire, Guylaine Aubin, effectuera un retour à l'hôtel de ville après avoir remporté une élection partielle dimanche. Elle a obtenu 603 voix, devançant son adversaire par 213 votes, avec un taux de participation de 34,75%. L'élection visait à pourvoir le poste de laissé vacant à la suite de la démission du maire Claude Morissette en mars dernier. Et l'Université Bishop remettra un doctorat honorifique à la hockeyeuse de Beauceville, Marie-Philippe Poulin, lors de sa collation des grades prévue le 6 juin prochain. L'établissement souligne son leadership, son excellence et son engagement envers la communauté. Quintuple médaillée olympique et figure marquante du hockey féminin, Marie-Philippe Poulin a également mené la victoire de Montréal à un championnat de la Coupe Walter au cours des dernières semaines. Voilà, c'est ce qui complète. Pour d'autres manchettes, consultez mabosse.com.
0: Météo pour aujourd'hui, ce sera alternance soleil-nuages, maximum autour de 20 degrés. Quelques nuages, mais pas d'averses au programme. Ce soir, l'année prochaine, minimum de 7. Plein soleil demain, mercredi, 25. Facteur humidex ressenti de 27 degrés. Pour jeudi, du soleil 27, soleil vendredi avec 28. Et actuellement, ben partout où vous êtes, on est à 9 degrés. Ouais, plusieurs invités à venir d'ici 9h, entre autres Luc Gélina du Réseau des sports. On va revenir sur le bilan du Canadien. Mes amis du CGE de Beauce-Nord et aussi Kim Gagnon d'Infini Laser sera avec nous vers 8h40 ce matin. Mais en musique, voici Mumford & Sons maintenant.

Learn to fly dans vos 100 000 matins. Il y a un dicton qui dit que l'histoire est condamnée à se répéter, c'est-à-dire qu'on n'apprend pas de nos erreurs. Puis là, je m'explique. Chacun d'entre nous, quand on paie pour un service, parfois on va être tenté de payer davantage en disant « c'est pas grave, je suis content de ce que j'ai comme produit, comme service ». En 2003, 2026, l'ancienne, elle était à ce moment-là, elle était présidente du Conseil du Trésor du gouvernement de Jean Charest. C'est Mme Monique Jérôme Forget. La semaine dernière, en compagnie du ministre économiste

0: Je suis profondément convaincu que la plupart des gens de la région, on est d'accord pour payer des taxes, des impôts, dans la mesure où on obtient le service, où on obtient les infrastructures auxquelles on s'attend d'avoir. L'état des routes est lamentable. Je vous dirais, depuis le début des années 80, où on a fait des shows de boucan pour être réélu. Puis, c'est pas seulement la Coalition Avenir Québec, c'est tous les partis confondus. Le PQ, le Parti libéral, les libéraux, les péquistes, et là, plus récemment, la Coalition Avenir Québec, c'est 31 milliards qui manquent dans les routes de la province. On parle de routes. C'est sûr que le territoire est vaste, le territoire, il est immense. Mais Mme Jérôme Forget avait dit le 14 septembre 2003 qu'on se devait d'investir dans nos infrastructures, notamment quand il est question d'eau potable. Et ce matin, dans le billet d'Antoine Robitaille dans le Journal de Québec, on y fait référence. Et Mme Jérôme Forget avait même dit, si on ne le fait pas, nos petits-enfants n'auront plus accès à l'eau potable. C'est peut-être gros, mais en même temps, c'est pas faux. Rappelez-vous de cette inondation monstre dans les rues de Montréal parce qu'une conduite qui datait de 100 ans avait éclaté. C'est sûr que quand on est en région puis qu'on est dans des rangs, on a moins accès à l'eau potable fournie par les réseaux d'aqueduc des municipalités. Chaque citoyen a son propre puits ou à peu près. Mais ça, c'est pas intarissable. Rappelez-vous des scandales de l'eau contaminée de Walkerton en Ontario. Ça veut pas dire que ça arrivera pas au Québec, ça, si on s'occupe pas de nos affaires. On puise l'eau dans le fleuve Saint-Laurent pendant qu'on rejette nos vidanges puis nos eaux usées. On a pris du retard dans tout ce qui s'appelle investissement en termes d'infrastructure. Vous comme moi, là, si on n'entretient pas notre maison, notre appartement, notre site de travail, c'est sûr que ça va se dégrader. Mais la perception qu'on en a, c'est que les politiciens, tout ce qu'ils souhaitaient, c'est d'être élus. Donc, une petite enveloppe avec de l'argent pour une petite cause ici, puis un petit montant d'argent donné là, parce que il y a certaines centrales syndicales qui crient plus fort que d'autres, il y a certains regroupements communautaires qui crient plus fort que d'autres. Mais à la base, système de santé, ça va pas bien. Nos écoles sont dans un état lamentable. Les routes, c'est pathétique. Et là, l'eau, c'est vital. Pas d'eau, dans trois jours, on n'est plus là, on meurt. J'ai hâte de voir le jour où il y aura des gens qui vont vraiment travailler pour les citoyens. Comme là, d'avoir des systèmes informatisés pour Santé Inc., patente à gosse, puis c'est bien correct. On a besoin de ça pour faciliter le travail, mais pourquoi on a abandonné les citoyens? Pourquoi les citoyens sont abandonnés de cette façon-là? Où on doit investir 31 milliards de dollars dans le réseau routier québécois, alors qu'on était prêt à donner 7 milliards à Nonvolt? Ouais, poser la question, c'est un peu trouver les réponses. 7h46, bon début de journée en ce mardi 2 juin. Souhaitons, ardemment, puis qu'on pose des questions, là. La campagne électorale s'amène dans les prochaines semaines, prochains mois. Ça va prendre des réponses, puis des vraies réponses, pas des à peu près à part de ça. Merci d'avoir choisi les 100 000 matins au meilleur de la musique. 100
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0: 7h55 minutes, si le cœur vous en dit, le festival sportif a besoin encore de bénévoles. Visitez festival-sportif.com pour tous les détails. Ouais, oui, c'est en fin de semaine prochaine, ça. Ben oui, 20 ans cette année pour le festival sportif Desjardins de Sainte-Marie à festival-sportif.com pour tous les détails. Coup d'œil circulation en ce mardi matin, puis au retour des nouvelles nationales et internationales avec Louis-Philippe. Restez là.
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0: Tout ralenti sur l'autoroute Robert-Cliche, direction Québec, un peu avant d'arriver à la rue Beaulieu, même, je dirais, un peu avant d'être sur la structure qui surplombe la rivière Chaudière dans ce secteur-là. Et rapidement, ça passe du jaune au rouge. Si vous êtes sur l'autoroute 20 Est, ça ralentit à partir de la sortie route Lagueux à Saint-Étienne. Et si vous êtes sur l'autoroute 20 vers Québec, c'est à la hauteur de la raffinerie de pétrole Valero. Et pour entrer sur Québec, c'est un véritable casse-tête. D'ailleurs, on a dû fermer une voie sur les deux à Henri IV à la hauteur du boulevard Hochelaga pour un accrochage. C'est ce qui fait que ça refoule, c'est rouge. Ça l'est aussi rouge sur le pont de Québec. Le boulevard Laurier, c'est compliqué. Boulevard Charest aussi. Et sur l'autoroute 20 vers Lévis. Tout de suite après la sortie, Charny, ça ralentit, c'est code rouge jusqu'à la hauteur du club de golf Laubrivière. Je vous rappelle que le pont qui surplombe la rivière Le Bras, Saint-Victor, entre Beauceville et Saint-Joseph-des-Érables, c'est fermé à la circulation dans ce secteur-là jusqu'à 20 heures ce soir parce qu'il y a des travaux à faire plus longs que ce qui avait été initialement prévu par le ministère des Transports. Vous êtes témoin d'événements, n'hésitez pas à partager l'info. 418-387-1015.
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2: Bon mardi, ici Louis-Philippe Arnoirel. Le ministre responsable du commerce Canada-États-Unis, Dominique Leblanc, est à Washington aujourd'hui pour rencontrer son homologue américain. Le ministre sera accompagné de la négociatrice en chef du Canada, Janice Charette, pour sa rencontre avec le représentant américain au commerce, Jameson Greer. Les pourparlers officiels entre Ottawa et Washington n'ont pas encore commencé en prévision de la révision obligatoire de l'accord de libre-échange entre le Canada, les États-Unis et le Mexique. Les États-Unis et le Mexique ont déjà entamé les négociations. Le président américain Donald Trump a suspendu les négociations commerciales avec le Canada l'année dernière, irrité par une publicité de l'Ontario. La première ministre de l'Alberta, Daniel Smith, prévoit rencontrer son homologue Christine Fréchette à Québec cette semaine. L'indépendance et l'énergie pourraient faire partie des sujets abordés. Madame Smith dit espérer que la première ministre du Québec sera disposée à discuter d'un corridor énergétique Est-Ouest. Madame Smith précise que chaque fois qu'elle a rencontré les dirigeants québécois, elle a évoqué le développement d'un secteur énergétique autosuffisant. Elle ajoute que Madame Fréchette a évoqué la possibilité de relancer ce débat. Et pour terminer, un rassemblement à caractère raciste survenu samedi à Shawinigan continue de susciter de vives réactions. Des individus masqués y ont brandi une banderole portant le message « Je me souviens d'un Québec blanc ». La classe politique a rapidement dénoncé l'événement. Le ministre Yann Lafrenière s'est dit préoccupé et appelle à surveiller ce type de groupe, évoquant un risque de radicalisation. De son côté, le ministre fédéral Mark Miller a qualifié la manifestation de honteuse. La ville de Shawinigan affirme ne pas avoir été informée et rejette fermement ses gestes. Le maire a assuré que ce groupe ne représente pas la communauté locale. En réaction, un contre-rassemblement prônant un Québec inclusif s'est tenu hier au même endroit. C'est ce qui complète vos actualités Arsenal Media. Passez une bonne journée sur nos ondes.
3: Au hockey, c'est ce soir dès 20h que sera présenté le match numéro 1 de la finale de la Coupe Stanley Ligue nationale, les Golden Knights de Vegas qui rendent visite aux Hurricanes de la Caroline. Aux internationaux de tennis de France, hier, le Québécois Félix Auger-Aliassime a battu le Chilien Alejandro Tabilo 6-3, 7-5, 6-1. Pour accéder au quart de finale à Roland-Garros, au prochain tour, Auger-Aliassime affrontera Flavio Caboli, 10e tête de série. 15 matchs sont au programme aujourd'hui, baseball majeur. Les Orioles de Baltimore visitent les Red Sox au Fenway Park à Boston. Les Guardians de Cleveland ont rendez-vous avec les Yankees à New York. Et les Blue Jays de Toronto affrontent les Braves d'Atlanta. Ligue frontière, les Capitales de Québec accueillent ce soir à 18h50 les Jackals du New Jersey. Alternance soleil et nuages pour aujourd'hui avec un maximum à atteindre autour de 20 degrés. Des nuages pour ce soir, minimum de 7 la nuit prochaine. Plein soleil demain, mercredi, 25 facteurs humidex. On devrait ressentir 27 degrés demain. Soleil jeudi, là aussi maximum de 27. Pour vendredi, c'est du soleil, minimum de 15, maximum de 25. Et actuellement, bon, on est à 9 degrés.
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Le Canadien de Montréal a tenu son bilan de fin de saison hier. On va en reparler dans les prochaines minutes avec Luc Gélina, qui est journaliste affecté à la couverture des activités du Canadien de Montréal, mais aussi de la Ligue nationale de hockey. On va revenir aussi sur le premier match entre les Golden Knights et les Hurricanes. La finale de la Coupe Stanley débute ce soir. Aussi, les gens du CGE de Beauston seront avec nous, tout comme Kim Gagnon de Infini Laser vers 8h35-8h40. Elle nous parlera de soins corporels en prévision de la saison estivale qui s'amène. Mais en musique, voici Summer maintenant dans vos 100 000 matins au 101.5. Bon mardi!

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0: Oui, en direct de Raleigh en Caroline du Nord, on rejoint Luc Gélina. Salut, comment vas-tu?
2: Salut Jeff, ça va très bien, merci toi.
0: Ben oui, très bien, merci. T'étais là hier au bilan de la dernière saison du Canadien, t'en as pensé quoi?
2: Ben d'abord ça a commencé avec Kent Hughes et Jeff Gorton qui ont été vraiment assez honnêtes. Ils veulent continuer d'améliorer l'équipe, apporter plus de physique dans cette équipe-là, améliorer l'aspect défensif. C'est ce qui a peut-être fait défaut. Puis après, ben, évidemment, ce qui tient l'attention, c'est Brendan Gallagher qui a très bien compris qu'il n'y avait plus de place pour lui à Montréal et qui n'a pas fait de cachette. Il nous a rencontrés, qui nous a dit qu'il avait adoré ses 14 années, son temps ici, mais qu'il comprend que maintenant, il est rendu à une étape où il doit tourner la page. Puis Kent Hughes nous a dit qu'il avait traité tout ça avec énormément de respect. Puis ce qu'on peut comprendre, c'est que Gallagher, parce qu'il jouera plus ici, il n'avait pas nécessairement pris sa retraite. Il serait peut-être intéressé à aller du côté de Vancouver où les Canucks sont dans une étape de reconstruction avec les deux frères Céline qui viennent de prendre le contrôle de l'équipe. Et c'est un gars qui a joué pour les Lions de Vancouver aussi dans la Ligue de l'Ouest. C'est un gars des prairies, mais
0: il revient à la maison,
2: un gars de Vancouver. Donc, ouais. Il viendrait un peu à la maison, exactement.
0: OK. Hier, il y a un dossier aussi qui a été abordé par l'équipe de RDS. C'est Patrick Laine. Lui aussi, là, visiblement, c'est terminé avec Montréal. Là.
2: Ben oui. Puis surtout, Patrick Laine nous a dit hier clairement qu'il n'était plus blessé. Et Kent Hughes et la direction des Canadiens l'ont gardé sur la liste des blessés jusqu'à la toute fin. Il a pris son mal en patience. Hier, Kent Hughes nous a dit, « Ouais, mais Patrick, ça n'a pas été évident. On ne voulait pas prendre de chance. On n'est pas complètement certain qu'il était à 100% pour les séries éliminatoires. » Puis Laine nous a dit qu'il était complètement guéri. Ouais. Il a vu le feu vert des médecins. Donc, lui, il a bien fait ça parce qu'il aurait pu, sincèrement, mettre le club dans le trône. Puis, tu sais, il aurait pu se plaindre, mais il a été un bon coéquipier jusqu'à la fin. Puis, d'ailleurs, j'ai même été étonné hier qu'il vienne participer au bilan de fin de saison, qu'il vienne rencontrer les médias. Par contre, est-ce qu'ils vont jouer dans la Ligue nationale? Ça, c'est une fichue bonne question. Je suis pas convaincu qu'il y ait un club qui voudrait s'attacher à lui, mais tu sais, des fois, il y a des directeurs généraux qui sont tellement désespérés, puis il y a des coachs qui se disent, hey, je vais appuyer sur les bons boutons, moi, je vais le faire marcher. Donc, ça va être un dossier intéressant à suivre, mais c'est clair qu'on ne le reverra pas à Montréal.
0: On a senti aussi du côté de Samuel Montembeault se lâcher prise parce que, évidemment, il a dit, il a reconnu avoir trop voulu en faire, ça lui a nui, ça lui a joué dans la tête. D'ailleurs, il a consulté depuis le mois de décembre un psychologue sportif, là.
2: Oui, et puis, ce qui m'a étonné, c'est que ce soit depuis le mois de décembre. Tu sais, souvent, les athlètes, à ce compte-là, sont vraiment bien appuyés, mais il faut que l'athlète fasse la démarche, tu sais, aussi, là.
0: Ouais.
2: C'est comme un thérapeute sportif, tu sais, quand t'es blessé, tu vas le voir, puis bon, mais lui, c'était entre ses deux oreilles, il se mettait trop de pression, il voulait trop en faire. Mais ça, là, Jeff, ça va être un dossier intéressant à suivre. Parce que l'an prochain, Dobesh va vouloir jouer un maximum de matchs. Et le gardien de futur de l'équipe, c'est Jacob Fowler, malgré tout ce que Dobesh a fait. Fowler aussi devra jouer sa une bonne portion de partie. Est-ce qu'on va le renvoyer à Laval? Je pense pas. Donc, est-ce que tu peux avoir la place pour les deux jeunes coqs dans la basse-cour? Donc, est-ce qu'on va se débarrasser de Montembeault, tu sais, l'envoyer ailleurs? Ou est-ce qu'on va sacrifier un des deux jeunes? Et pourquoi je te parle de ça? C'est que, tu sais, tout le monde dit, ouais, Dobesh, il a été extraordinaire. Puis oui, c'est pas de Dobesh. Le Canadien, c'est quand même pas, il n'émite même pas de Lightning au premier tour. Mais souviens-toi, le printemps à Lac, il reste là,
0: il a
2: gagné deux séries en sept. Après ça, elle s'était rendue en finale de l'Est. Mais après, là, au mois de juin, quelques semaines après tout ça, c'est lui qui a été sacrifié parce que Carey Price, c'était le gars de futur qu'on avait identifié. Donc, j'ai vraiment hâte de voir comment on va gérer ça, le dossier des trois gardiens de but. Peut-être qu'on va commencer l'année avec trois gardiens comme on l'a fait en 2022 avec Kaelin Primeau, Jake Allen et Samuel Montembeault. C'est pas la solution idéale. Mais si t'as rien sur la table, puis tu veux rien sacrifier, tu veux rien perdre, ça se pourrait très bien qu'on se retrouve avec un ménage à trois au mois de septembre, mais D'après moi, il va se passer quelque chose avec un des trois gardiens.
0: Mais en même temps, Dobesch, bon, la Ligue nationale, c'est devenu une entreprise. Sa valeur, elle est au maximum, là, maintenant, donc...
2: Ben, je crois bien que oui. Je crois bien que oui, il est jeune, il a un potentiel exceptionnel. Mais si c'est justement son potentiel et sa valeur est bonne, peut-être que Kenny Hughes pourrait se dire aussi, ben...
0: Je vais le garder.
2: On y va avec lui, puis c'est peut-être Fowler qu'on va échanger. Je ne sais pas, honnêtement, ça va être vraiment un dossier à suivre. Je pense que...
0: Parce qu'il y a des équipes, là, il y a des équipes qui ont besoin de gardiens de but. On a pensé aux Oilers d'Edmonton,
2: ben oui.
0: Mais on peut penser aussi à Pittsburgh. Les Penguins de Pittsburgh n'ont pas de gardiens de...
2: C'était ben, Jarry, là. Ils ont échangé leur problème, tu sais.
0: Ben.
2: Stuart Skinner contre Tristan Jarry, puis ça n'a rien réglé ni d'un côté ni de l'autre.
0: Ouais.
2: Donc, c'est clair que le Canadien, à ce compte-là, se retrouve dans une très bonne position, parce que même avec Samuel Montembeault, il y a eu une mauvaise année, Montembeault. Je suis convaincu qu'il peut tourner la page, parce que Montembeault, de l'année passée, qui a joué presque 60 matchs, qui a gagné 30 victoires, 30 matchs, c'est un gars qui a une grosse valeur aussi sur le marché. Là, sa valeur est à zéro. Mais c'est sûr qu'il y a peut-être une équipe qui voudrait prendre une chance avec lui. Mais en même temps, Samuel Montembeault, si on décide d'y aller en ligne avec un des deux jeunes, Samuel Montembeault sur place, c'est l'adjoint par excellence. Lui, il va jouer 30-35 parties par année, puis il va encourager son gardien numéro un, puis il va être avec, il va le supporter. Puis des gardiens comme ça, là, avec une belle attitude, c'est rare, tu sais, parce que Dobesch, il a une belle attitude, mais lui... Il veut gauler le plus de matchs possible. Puis, tu sais, c'est un drôle de moineau de Bèche, là. Il amène large. Il nous l'a dit, yeah, sky is the limit for me. Lui, il a des grosses attentes. Puis, si lui, il partage avec Fowler, je pense pas que ça va être l'harmonie totale.
0: Dis-moi donc, là, la Ligue, la finale de la Ligue nationale, ça débute ce soir. Tu t'attends à quoi?
2: Honnêtement, j'ai vraiment hâte de voir ça. Avec le Canadien qui s'est rendu en finale de l'Est, j'ai vu beaucoup moins de matchs que d'habitude dans l'Ouest, parce qu'évidemment, à tous les deux jours, on avait une partie à suivre et puis on était sur place. Mais j'ai tellement aimé le jeu des Hurricanes de Caroline, qui sont bons, qui sont connectés. Martin Saint-Louis nous parle souvent d'être connectés, les Canes sont connectés, mettre de la pression sur le porteur du disque. T'as de la misère à t'organiser contre eux autres, là. Mais faut pas négliger Les Golden Knights, on les a regardés un peu de haut. Ils ont fini l'année avec Tortorella avec une fiche de 7-0-1. Puis là, tout est tombé en place. Marner est le meilleur marqueur des séries. Stone est en santé. Jack Eichel joue son hockey comme d'habitude. T'as Shea Theodore, t'as Barbachev. T'as un paquet de bons joueurs. Puis t'as aussi un gardien à 2 millions de dollars par année à qui les Golden Knights ont donné une chance. C'est Carter Hart.
0: Ouais.
2: Et il fait un job incroyable. Il y a eu plusieurs matchs où il a été dans les étoiles. Comme pour Jakub Dobesch, Carter Hart, c'est pas de lui. Son club n'est pas où il devrait être et où il est présentement. T'sais, Frédéric Anderson a été bon, mais ça n'a pas été le facteur pour les Hurricanes. Donc, ça pourrait peut-être se jouer devant le filet cette série-là à la fin.
0: On aura une portion de réponse ce soir à compter de 20h. Merci, mon ami. On se retrouve mardi prochain.
2: À la semaine prochaine.
0: Salut, merci. Luc Gélina, en direct de Raleigh, en Caroline.
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0: avec du CJE Beauce-Nord, un tremplin vers l'avenir pour les jeunes âgés de 15 à 35 ans et les personnes immigrantes de tous âges.
1: C'est l'heure de parler avec mes amis du CJE de Beauce-Nord. Elle est agente d'intégration en immigration au CJE Beauce-Nord. Marie-Lou Lessard, salut, comment vas-tu?
2: Bon matin, Jean-François. Ça va très bien, toi?
1: Ben oui, très bien, merci. Est-ce que c'est plus difficile pour un nouvel arrivant de s'intégrer quand on est en région?
2: Ben, je pense que oui, parce que veux pas, quand t'arrives à la région, t'as moins de services un petit peu, hein, t'as une moins grande diversité culturelle. Là, on s'entend en Beauce, maintenant, on rencontre des gens d'un peu partout, là, mais ben tu sais, ouais. Ça fait pas si longtemps, hein.
1: Ouais, mais quand tu parles de moins de services, un exemple qui est frappant, qui me vient en tête, c'est le transport en commun. Quand t'es dans une grande ville, souvent ces gens-là n'ont pas de véhicule pour se déplacer, vont utiliser le transport en commun. Mais quand on est en région, les distances sont longues et il n'y a pas nécessairement de service de transport en commun.
2: Ben non, pas du tout. Donc là, les gens, ils arrivent souvent, tu sais, c'est pas qu'ils veulent pas conduire, là. Des fois, c'est juste qu'ils doivent échanger leur permis de conduire pour un permis québécois, mais ça prend du temps. Après, s'acheter un auto, hein, ça engendre
1: coûte cher.
2: Des frais. Très cher. Des fois, ils arrivent ici, ils n'ont pas beaucoup de sous, tu sais, le temps de s'installer, tout ça. Puis, il y en a qui sont habitués à marcher. Il y en a, là, qui marchent. Tu sais, qui habitent à Sainte-Marie, puis qui marchent, puis ils se débrouillent
1: partout
2: comme ça.
1: Partout dans la
2: là.
1: Ville, mais si on voudrait aller, par exemple, à une activité à Saint-Joseph ou ailleurs, c'est un peu plus loin.
2: Puis, il y en a beaucoup, là, qui vont être installés dans les petits villages aux alentours. Fait que, tu sais, t'as pas beaucoup de services, là. Tu peux pas marcher entre Saint-Isidore puis Scott, mettons, là.
1: C'est un peu loin.
2: C'est
1: le transport en commun, puis en même temps, ce que ça provoque, c'est de l'isolement, c'est-à-dire qu'il reste tout seul alors qu'il aimerait bien échanger ou avoir des relations avec les autres.
2: Ben oui, puisque c'est tellement important là, au niveau de leur intégration, de pouvoir socialiser, de rencontrer des gens, mais souvent, ils sont contraints un peu, là, ils ont de la difficulté, on comprend.
1: Mais, d'où l'importance de jouer notre rôle de citoyen d'accueil.
2: Quand on a la chance, on connaît des personnes, puis qu'on va à une activité, puis qu'on sait qu'ils aimeraient ça y aller, pourquoi pas les inviter à embarquer avec nous?
1: Ouais, puis d'autant plus que des festivals durant la saison estivale, il y en a plein partout, donc une façon de les intégrer, puis de leur montrer ce qu'on est capable de faire quand on sait recevoir, ben c'est pourquoi ce sera pas agréable de les inviter.
2: Hein? Exactement. Okay. Puis il y a un autre défi aussi, je te dirais là, c'est la langue.
1: Ben, oui.
2: Parce que tu sais, on s'entend le Beauceron, on parle on parle en Beauceron, tu sais, on coupe beaucoup nos mots, on mâche, tu sais l'expression on parle avec une patate chaude dans la bouche là.
1: Ouais, mais pas toujours, mais il y a des expressions qui sont typiquement Beauceronnes.
2: Ouais.
1: Comme par exemple, tu vas te faire chanter pouille. La première fois que j'ai entendu ça, je me suis dit, mais de quoi il parle? Ou encore, je fais la file pour un casse-croûte, puis le gars en avant de moi dit, je vais te prendre deux roteux puis une graisseuse. Mais de quoi il parle? C'est deux hot dogs puis une frite. C'était ça, deux roteux puis une graisseuse. Tu comprends?
2: Ben oui.
1: Mais alors, imaginons pour quelqu'un qui parle le français international, qui vient de l'île Maurice ou peu importe, de partout dans le monde, et qui entend ces expressions-là, il ne comprend absolument rien.
2: Tu sais, souvent, les personnes immigrantes, ils vont côtoyer beaucoup de Beaucerons en travaillant dans les usines et tout ça. Tu sais, le Québécois va parler vite. Pour lui, il pense pas nécessairement à s'arrêter, à prendre le temps ou ben tu sais, à poser des questions, tu compris? L'expression que je viens de dire, ça veut dire ça. Tu sais, je pourrais inviter aussi les immigrants à pas hésiter à poser des questions.
1: Absolument.
2: Mais des fois, ils sont gênés aussi. Tu sais, ils veulent pas déranger. Fait que là, c'est un beau défi. Puis j'en connais là, qui avaient appris le français avant d'arriver ici. Là, ils ont suivi des cours pendant un an, des Brésiliens. Ça faisait un an avant d'arriver, ils avaient appris le français. Belle base, ils se débrouillaient bien. Là. Mais disons, on est arrivé ici, puis il a fallu comme. On avait l'impression qu'on recommençait à zéro.
1: C'est aussi banal que de dire viens, on va prendre mon char.
2: Oui.
1: Au lieu de dire viens, on va monter à bord de la voiture.
2: Dans le coffre.
1: Tu comprends, mais nous autres, on a tout de suite compris ce qu'il voulait dire embarque dans le char.
2: Ben
1: tu comprends?
2: Il y a une fois aussi, je parlais avec des Français, puis j'avais dit je vais mettre de quoi là dans mon coffre d'auto ou dans mon coffre de char. Puis il était là, ton coffre de char, qu'est-ce que c'est ça? Là, j'étais là, c'est vrai, dans le fond, pour nous, c'est normal. On est habitué, c'est acquis, puis on réfléchit pas. Mais pour des gens qui viennent d'ailleurs, C'est des petits défis supplémentaires.
1: Donc, des fois, les distances.
2: Ouais.
1: Évidemment.
2: La langue.
1: Ouais, la langue. Après, est-ce qu'il y a d'autres défis auxquels ils sont confrontés?
2: Moi, j'ai envie de te dire, réseaux, là, nos réseaux, nos groupes d'amis, là, on a de la misère à s'ouvrir, hein. Souvent, on se côtoie au secondaire, on se fait des amis à cet âge-là, puis après ça, se faire des nouveaux amis à l'âge adulte, on a de la misère, je trouve. Je sais pas si c'est au Québec
1: c'est
2: en général.
1: C'est comme ça partout, je pense. Mais essentiellement, c'est quoi? C'est que la vie va trop vite, la maison, les enfants, la famille. Puis
2: oui,
1: on
2: c'est
1: veut.
2: Vrai.
1: C'est comme une chasse gardée, peut-être?
2: Peut-être. Puis tu sais, des fois aussi, c'est sûr que. Moi je parle pour moi aussi, parce que tu sais, je suis une personne québécoise, je suis gênée. Des fois, t'es d'aller vers l'autre, tu sais, d'apprendre, d'être curieux. Ou des fois, il y en a qui ont peur d'être maladroits, ils veulent pas, tu sais, poser les mauvaises questions.
1: Mais même pour les Québécois, c'est parfois difficile. Moi, le premier.
2: Ben oui.
1: Dans un lieu public où il y a plein de monde, j'irai pas prendre relais devant. Je vais attendre qu'on se mette à me parler.
2: Puis tu sais, il y a des Québécois, il me semble que tu me l'avais déjà dit toi aussi, là, mais parce que toi, tu viens pas de la Beauce. T'es pas originaire.
1: Je suis pas natif de
2: la
1: Beauce, non.
2: Ça fait longtemps que t'es ici, mais quand t'es arrivé, t'as trouvé ça difficile?
1: Ben, écoute, on m'avait dit, il flash à gauche, il tourne à droite. Ça, j'ai entendu ça, tu sais, mais comme les expressions que je te donnais tantôt, tu vas te faire chanter pouille. J'avais aucune idée de quoi il me parlait, mais aujourd'hui, je sais que de se faire chanter pouille, ça veut dire tu vas te faire chicaner, tu vas te faire gronder.
2: Ben, puis tu sais, j'avais une dame avec qui j'ai travaillé, tu sais, elle me disait, elle venait de la Côte-Nord.
1: Oui.
2: Puis tu sais, elle disait, elle est arrivée ici, là, puis elle avait de la misère à se faire justement des amis, puis tu sais, les gens étaient fins. Les Québécois, les Beaucerons, on
1: encore
2: est très
1: là?
2: Accueillants, mais en surface.
1: T'es fin.
2: C'est vrai, quelqu'un qui m'avait dit ça.
1: Absolument, la finesse, c'est le sucre.
2: Oui, ouais.
1: C'est le sel. T'es gentil, t'es agréable, t'es amical, mais t'es fin pour
2: c'est
1: quelqu'un
2: vrai que ça
1: qui.
2: Fait...
1: Ben non, mais il comprend
2: ça
1: pas,
2: fait
1: là.
2: Ça n'a pas de sens, hein.
1: Écoute, il n'y a pas tellement longtemps, on est allé faire un tour en Italie, puis il y a des gens qui se mesuraient ou qui se forçaient de nous parler français.
2: Des Italiens?
1: Oui, et j'ai un de mes amis qui était avec nous, qui lui, c'est un vrai Beauceron avec la prononciation puis les expressions. Et là, dans un resto, la fille le regardait, puis elle comprenait absolument rien de ce qu'il racontait. Puis j'ai dit, pourtant, tu parles français, hein?
2: On parle la même langue.
1: Mais... Oui, oui, mais les expressions, parfois.
2: Ça change énormément, même au Québec, là, d'une région à l'autre, ça change. Donc,
1: D'où l'importance de participer aux activités du CGE Beauceron.
2: Ben, exactement, nous, de venir. Puis nous, souvent, on organise du covoiturage.
1: Ouais.
2: Donc, on invite les gens qui ont des autos à embarquer des gens qui n'en ont pas. Nous, des fois aussi, on va embarquer des clients avec nous. Tu sais, on s'organise pour essayer de faciliter un peu. Puis, j'inviterais aussi, tu le dis souvent, puis j'aime ça, le tendre à la main.
1: Oui.
2: Hein, pour des beaux soirs, des fois, des Québécois qui sont invités également à participer à nos activités. Participez, puis si vous avez des amis immigrants, invitez-les.
1: Oui, puis d'autant plus que faire une fiesta, à un moment donné, c'est-à-dire on se fait un repas, puis tu dis à ton invité, apporte un repas traditionnel de ton pays, moi, je vais t'apporter un des miens.
2: Eh oui.
1: Puis on échange ensemble, puis autour de la table, c'est toujours les plus belles discussions.
2: Exactement, c'est pas compliqué, hein?
1: Ouais,
2: ça
1: ne
2: demande pas beaucoup, puis c'est des beaux moments qu'on passe. On s'enrichit comme ça, hein, puis ça nous permet de voyager un petit peu.
1: À moindre coût.
2: Exactement.
1: Hey, merci beaucoup, Marie-Lou.
2: Merci à toi.
1: Bonne semaine.
2: Merci.
1: Marie-Lou Lessard, elle est agente d'intégration et d'immigration du côté du CJE de Beauce-Nord.
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10: Bonjour, ici Benjamin Aubert. Voici vos actualités. Moisson Beauce et la Fédération de l'UPA de la Chaudière-Appalaches lancent le programme Viande solidaire afin de récupérer des animaux donnés par des producteurs agricoles pour les transformer en viande destinée aux personnes en situation d'insécurité alimentaire. Le programme permettra de valoriser des animaux difficilement commercialisables tout en fournissant des milliers de livres de viande aux organismes d'aide alimentaire. Selon Moisson Beauce, cette nouvelle source d'approvisionnement est importante puisque l'organisme ne parvient actuellement à répondre qu'à environ 40% de la demande en viande de son réseau. Valérie Grenier a été condamnée à 42 mois de prison pour son rôle dans une violente agression survenue à Saint-Zachary en avril 2024. Elle a reçu hier une peine de 36 mois pour voie de fait grave, à laquelle s'ajoutent 6 mois pour avoir contrevenu à ses conditions de probation. La victime avait notamment subi une mutilation de l'oreille à l'aide d'un couteau. Le juge Thomas Jacques a dénoncé des gestes d'une grande violence et d'une barbarie sans nom. Les événements avaient été filmés par l'accusé. Le député conservateur de Beauce, Jason Groslow, participera à une tournée économique à travers le Québec en prévision de l'examen de l'accord Canada-États-Unis-Mexique. Accompagné de plusieurs collègues, les élus conservateurs rencontreront des représentants des secteurs manufacturiers, agricoles, agroalimentaires et exportateurs afin de recueillir leurs préoccupations et leurs priorités. Des arrêts sont notamment prévus en Beauce, à Lévis, à l'Apocatière, au Saguenay, à Québec et dans la région de Montréal au cours des prochaines semaines. L'ancienne mairesse de Sainte-Claire, Guylaine Aubin, effectuera un retour à l'hôtel de ville après avoir remporté une élection partielle dimanche. Elle a obtenu 603 voix, devançant son adversaire par 213 votes, avec un taux de participation de 34,75%. L'élection visait à pourvoir le poste de laissé vacant à la suite de la démission du maire Claude Morissette en mars dernier. Et l'Université Bishop remettra un doctorat honorifique à la hockeyeuse de Beauceville, Marie-Philippe Poulin, lors de sa collation des grades prévue le 6 juin prochain. L'établissement souligne son leadership, son excellence et son engagement envers la communauté. Quintuple médaillée olympique et figure marquante du hockey féminin, Marie-Philippe Poulin a également mené la victoire de Montréal à un championnat de la Coupe Walter au cours des dernières semaines. Voilà, c'est ce qui complète. 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
1: Soleil nuage pour aujourd'hui, 20 degrés au maximum, plein soleil demain mercredi 25, soleil jeudi 27 et encore du soleil vendredi avec 28. Et partout où vous êtes, c'est génial, on est à 11 degrés. 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En 86, Bon Jovi était numéro 1 sur la planète.
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merci d'avoir été là. Je vous souhaite un agréable mardi. Stéphanie Gagné sera là dans les prochaines minutes pour le meilleur de la musique au travail. Lors du lunch, Richard Z. Sirois en après-midi, Olivier Poitras. Et puis dans le trafic, manquez pas Alexis Lefebvre à compter de 15h, juste avant Chuck, pour les hits à 18h. Salut tout le monde. À demain.

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0: 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Oh, bienvenue au jeu concours. Devinez le mot de passe. Alors, on cherche une entreprise locale, leader en informatique à Québec. Un premier appel. Allô, oui.
1: Est-ce que ce serait Informatique Dépôt?
0: 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Un autre appel. Bonjour.
2: 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Club Micro.
0: Oh non, un dernier appel.
3: C'est mon tour, là. 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
4: En ce mardi 2 juin, bienvenue à Haut pour le meilleur de la musique. C'est ça, c'est tout, c'est exactement ce qu'on vous offre jusqu'à midi. Stéphanie Gagné qui vous accompagne partout au Québec. Et on va parler des écouteurs dans les oreilles au travail. Est-ce que ça passe ou ça casse? Phénomène dans les salles de défoulement qui sont de plus en plus populaires. Encourager deux équipes à la course du monde, c'est possible techniquement. Et pizza sur le barbecue, des conseils pour que vous soyez le roi de la pizza. Pour la musique Blink-182 à venir, Smashing Pumpkins, les Bleus, Jeans Bleus et à l'instant, Post Malone. Bon mardi!

0: spécial.
1: Cette semaine, mon chum, qui est un tripeux de barbecue, me demandait c'était quoi que je préférais sur le grill, la viande en général. Puis, il a été déçu, mais moi, pourtant, très heureuse, les hauts de cuisse de poulet. Je trippe là-dessus sur le barbecue. Mais il y a aussi la pizza. Mais c'est un art, réussir une pizza sur le grill. Trucs et détails à vous donner dans quelques minutes. Mais juste avant, le 182, associé au nom du band, ça vient d'un groupe irlandais du même nom qui les avait poursuivis en justice à leur début. Voici Blink 182 à Hope.

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1: Cuire votre pizza sur le barbecue. Est-ce que vous y avez déjà pensé? J'imagine que oui, hein? Mais ne cuis pas une pizza sur le grill, qui le veut? Ça s'apparente surtout à une cuisson comme dans un four à bois. Mais c'est vraiment tout un art. Il faut avoir quelques bons outils. Faut atteindre une température hallucinante, là. 700 degrés Fahrenheit. Ça marche, imaginez-vous. Alors, il faut avoir, oui, une bonne plaque de cuisson, une bonne technique aussi pour la pâte, spatule en bois, spatule en métal aussi, en acier inoxydable, là, qui donne une chance. La pierre à pizza en céramique aussi, qui fait toute la différence pour les gadgets, la technique, tout ça. Je vous ai trouvé ça sur le web et je vous le partage via le site de O à l'instant. Bonne pizza sur le grill grâce à O et le meilleur de la musique. La preuve, hey man, ça s'en vient.
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On les entend fréquemment sur les ondes de haut. Un groupe ontarien qui en est déjà à 5 albums. Voici Les Rats du Ventre et À notre tour, à haut.

connaissez peut-être ces salles de défoulement, ces rage rooms où on enferme des gens dans une pièce puis on leur dit péter quelque chose, là, un ordinateur, de la vaisselle, lancer des haches sur un mur, là, ce qu'on appelle la théorie de la catharsis. Donc, de pouvoir vraiment retirer ses émotions négatives, de s'en libérer avec l'expression physique. Mais on s'est posé la question de savoir, ça marche-tu vraiment ça, ces rage rooms? Est-ce que ça permet vraiment de réduire la colère? Il paraît que c'est pas ça, mais pas du tout. Salle de défoulement qui encourage notre cerveau à se mettre en colère au lieu de pouvoir être un peu plus zen et encore un peu moins stressé. Il paraît que ça provoque le contraire au lieu de nous mener vers le calme. Alors prenez ça en note pour ceux et celles qui cherchent à défouler sur un fax ou encore une imprimante qui fonctionne pas. À venir, Matt Myson's Downstairs à haut. 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
3: Bonjour, ici Benjamin Aubert, voici vos actualités. Moissonbeauce et la Fédération de l'UPA de la Chaudière-Appalaches lancent le programme Viande solidaire afin de récupérer des animaux donnés par des producteurs agricoles pour les transformer en viande destinée aux personnes en situation d'insécurité alimentaire. Le programme permettra de valoriser des animaux difficilement commercialisables tout en fournissant des milliers de livres de viande aux organismes d'aide alimentaire. Selon Moissonbeauce, cette nouvelle source d'approvisionnement est importante puisque l'organisme ne parvient actuellement à répondre qu'à environ 40% de la demande en viande de son réseau. Valérie Grenier a été condamnée à 42 mois de prison pour son rôle dans une violente agression survenue à Saint-Zachary en avril 2024. Elle a reçu une peine de 36 mois pour voie de fait grave, à laquelle s'ajoutent 6 mois pour avoir contrevenu à ses conditions de probation. La victime avait notamment subi une mutilation de l'oreille à l'aide d'un couteau. Et le député conservateur de Beauce, Jason Grolo, participera à une tournée économique à travers le Québec en prévision de l'examen de l'accord Canada-États-Unis-Mexique. Accompagné de plusieurs collègues conservateurs, les élus rencontreront des représentants des secteurs manufacturiers, agricoles, agroalimentaires et exportateurs afin de recueillir leurs préoccupations et leurs priorités. Voilà, c'est ce qui complète. 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

ados que vous croisez qui portent presque à temps plein, je dirais même jour et nuit, des écouteurs dans leurs oreilles. Au travail, des écouteurs. Est-ce que ça passe ou ça casse? On a quand même quelques avis là-dessus qui ont été partagés dans la presse ce matin. À mon tour de vous faire un bilan de tout ça dans quelques minutes. Mais juste avant, Rockstar, Nickelback, à haut! Oh!

0: Les écouteurs sur les oreilles. Moi, ce qui m'énerve là-dedans, c'est quand on est avec quelqu'un puis qu'il y a des écouteurs, on a toujours l'impression qu'il écoute quelque chose. Mais non, c'est pas toujours le cas. Mais bon, dans de nombreux bureaux, les écouteurs sont devenus assez courants. Alors, les écouteurs, est-ce que c'est le nouveau ne pas déranger du bureau? Texte intéressant dans la presse ce matin, parce que depuis la pandémie, la montée du travail hybride, là, ça a augmenté, on le sait. Alors, résultat, dans les espaces ouverts, les écouteurs se multiplient. Alors, est-ce que c'est devenu un outil de productivité essentiel ou ça envoie un message de fermeture ou de dire « je veux rien savoir de toi » C'est un mélange des deux, mais ce qui est bon de mettre en contexte, c'est qu'il y a quand même les jeunes. C'est une différence générationnelle. Les jeunes ont grandi avec ça. Des étudiants qui ont développé des habitudes de travail avec des coquilles ou des écouteurs. Même ma fille à l'école, les coquilles, il y en a même dans un bac dans la classe pour ceux et celles qui en ont besoin. Faut peut-être juste clarifier les attentes pour question de garder le contact avec les autres collègues de travail. Mais j'avoue qu'on est rendu là en 2026 à se poser ce genre de questions. Tame Impala, ça s'en vient Dracula pour le meilleur de la musique à haut.
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heures de la musique partout au Québec. Stéphanie Gagné qui vous accompagne à haut jusqu'à midi. Et c'est là, je l'offre à ceux et celles qui sont derrière des festivals country western qui sont encore bien, bien, bien populaires. Voici Joseph Poirier et Rodéo à haut.

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4: Bonjour, ici Benjamin Aubert, voici vos actualités. Moisson-Beauce et la Fédération de l'UPA de la Chaudière-Appalaches lancent le programme Viande solidaire afin de récupérer des animaux donnés par des producteurs agricoles pour les transformer en viande destinée aux personnes en situation d'insécurité alimentaire. Le programme permettra de valoriser des animaux difficilement commercialisables tout en fournissant des milliers de livres de viande aux organismes d'aide alimentaire. Selon Moisson-Beauce, cette nouvelle source d'approvisionnement est importante puisque l'organisme ne parvient actuellement à répondre qu'à environ 40% de la demande en viande de son réseau. Valérie Grenier a été condamnée à 42 mois de prison pour son rôle dans une violente agression survenue à Saint-Zachary en avril 2024. Elle a reçu une peine de 36 mois pour voie de fait grave, à laquelle s'ajoute 6 mois pour avoir contrevenu à ses conditions de probation. La victime avait notamment subi une mutilation de l'oreille à l'aide d'un couteau. Et le député conservateur de Beauce, Jason Grolo, participera à une tournée économique à travers le Québec en prévision de l'examen de l'accord Canada-États-Unis-Mexique. Accompagné de plusieurs collègues conservateurs, les élus rencontreront des représentants des secteurs manufacturiers, agricoles, agroalimentaires et exportateurs afin de recueillir leurs préoccupations et leurs priorités. Voilà, c'est ce qui complète. 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

encourager deux équipes sportives dans le cadre de la Coupe du Monde, c'est jouer avec le feu, c'est vrai. Mais il y a un produit dérivé qui est en vente pour pouvoir supporter deux équipes, le Canada et encore l'équipe de votre choix. Je vous présente ça dans quelques minutes, mais juste avant, l'une de mes préférées de Chris Stapleton, White Horse, à haut.

et celles qui sont au travail bien branchés et en tout temps sur la route. C'est comme si on était à vos côtés, là. Le helper officiel, sans pogner son bout, évidemment. Voici Joe et Lazy à eau. Perdu.

0: Parfois dans la vie, il y a des duels difficiles, comme supporter deux équipes dans le cadre de la Coupe du Monde 2026. Et là, on a fait toute une belle création pour ces fans qui vivent cette dualité. Parce qu'au Canada, on a vérifié, là, puis les équipes qui aiment le Canada, puis une autre équipe à la fois, en lien avec leur histoire familiale ou encore leur origine, bien, c'est 43 % des fans canadiens qui prévoient supporter plus d'une nation cet été pendant la Coupe du Monde 2026. Alors, FanDuel, qui est une plateforme de paris en ligne, et un studio créatif à Toronto, One Method, qui ont décidé de transformer le fameux foulard qu'on peut voir au cou de bien des fans, mais le Dual Fan Scarf, avec... Oui, d'un côté, le Canada, ou l'équipe de votre choix, le Brésil, l'Équateur, ce que vous voulez. Puis imaginez-vous, ça se vend comme des petits pains chauds parce que on a le droit d'être aux deux dans le monde, dans le monde en général, et aussi dans le monde de la Coupe du monde de soccer. Summer Homewrecker, ça s'en vient. 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

dernier album s'appelle Les Saisons, les Secondes, son dernier spectacle au travers de la route. Et il fait encore quelques escales, encore et encore, pour sa tournée en salle et aussi en festival. Voici Vincent Vallière pour le meilleur de la musique à Rouge.

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1: Bon, ça y est, c'est le moment pour moi de tirer ma révérence. Bon, je suis arrivé assez de bonne heure au bureau. J'ai le temps d'aller décrocher un peu, de profiter du soleil aussi. Prévu faire un peu de course. Ouais, ma fille et moi, on s'est inscrits pour faire un 5 km. Donc, pour pratiquer un peu. Puis, tu sais, le but, c'est pas d'être bon. C'est juste de le faire. Alors, je vous souhaite d'avoir des petits objectifs comme ça dans la vie, dans la journée. Merci d'avoir choisi Haut pour le meilleur de la musique. Mon nom est Stéphanie Gagné. On se dit à demain. Ciao!

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6: Bonjour, ici Benjamin Aubert. Voici vos actualités. Moissonbeauce et la Fédération de l'UPA de la Chaudière-Appalaches lancent le programme Viande solidaire afin de récupérer des animaux donnés par des producteurs agricoles pour les transformer en viande destinée aux personnes en situation d'insécurité alimentaire. Le programme permettra de valoriser des animaux difficilement commercialisables tout en fournissant des milliers de livres de viande aux organismes d'aide alimentaire. Selon Moissonbeauce, cette nouvelle source d'approvisionnement est importante puisque l'organisme ne parvient actuellement à répondre qu'à environ 40% de la demande en viande de son réseau. Valérie Grenier a été condamnée à 42 mois de prison pour son rôle dans une violente agression survenue à Saint-Zachary en avril 2024. Elle a reçu une peine de 36 mois pour voie de fait grave, à laquelle s'ajoutent 6 mois pour avoir contrevenu à ses conditions de probation. La victime avait notamment subi une mutilation de l'oreille à l'aide d'un couteau. Et le député conservateur de Beauce, Jason Groslow, participera à une tournée économique à travers le Québec en prévision de l'examen de l'accord Canada-États-Unis-Mexique. Accompagné de plusieurs collègues conservateurs, les élus rencontreront des représentants des secteurs manufacturiers, agricoles, agroalimentaires et exportateurs afin de recueillir leurs préoccupations et leurs priorités. Voilà, c'est ce qui complète. 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
2: Ben, salut tout le monde, bon mardi. C'est Richard Zedd Sirois, très heureux d'être au micro de ce show radio qui s'appelle Les Grands Bazou. Et ben la recette n'est pas compliquée, on vous présente à chaque jour de la semaine, de midi à 13h, les grands classiques du rock d'ici et d'ailleurs, et je suis en compagnie de Sylvain Caron, la production de ce show.
3: Comment ça va?
2: Ben ça va bien, bilan de fin de saison du Canadien hier par la direction et les joueurs.
3: Et dans la transparence, il faut le dire, tant du côté de l'organisation, on a avoué, tu sais, on aurait pu dire, hey, c'est une saison absolument extraordinaire, pas grand-chose à faire. Non, non, au contraire, on s'est dit, on a un gap à atteindre pour être parmi les équipes championnes. Et même certains joueurs ont fait leur meilleur coup pas hier et c'était de plate pour Brendan Gallagher, mais fallait s'y attendre là, que son avenir n'est pas à Montréal.
2: Peut-être espérons à Vancouver dans son coin.
3: Oui, le Canadien va tout faire pour satisfaire ses demandes. Il n'y a pas d'inquiétude là.
2: Voici les Red Hot Chili Peppers avec Under the Bridge, le meilleur de la musique. C'est toujours ici

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2: Oh. Ben, le hit marquant aujourd'hui appartient à la formation Franz Ferdinand. Une drôle d'histoire, c'est que le 2 juin, comme aujourd'hui, mais en 2005, il y a le chanteur Alex Kapranos. Lui, il est arrêté en Russie en voulant monter dans un avion.
3: OK.
2: Arrêté par les services secrets russes qui l'interrogent. C'est quoi ton nom, ton passeport, blablabla. Et on réalise qu'il porte le même nom qu'un ancien espion britannique.
3: Oh.
2: Et les Russes recherchent un espion qui a 42 ans et le pauvre chanteur, lui, en a seulement 29. C'est à ce moment-là qu'on s'est dit, hop, je pense qu'on n'a pas arrêté la bonne personne. Je pense que le chanteur Alex, en question, ne voulait pas se retrouver dans une prison russe.
3: Surtout là-bas.
2: Il s'en est sorti de cette façon-là, mais portait le même nom qu'un ex-espion britannique. Voici Franz Ferdinand avec Take Me Out, le meilleur de la musique, toute la journée, ici. C'est à haut.
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0: Ben ici, c'est toujours le meilleur de la musique sur le réseau Arsenal Media, le plus grand radio-diffuseur au Québec. On a un quart d'heure non-stop devant nous avec, entre autres, Weezer et Genesis. Ça va commencer avec Third Eye Blind dans un instant et c'est My Charm Life. Et Sylvain Caron va nous parler sport un peu. Il a troqué ses chandails du Canadien pour un chandail des Dodgers de Los Angeles.
1: Ben, ah, OK, ouais, c'est sûr que là, ben, je suis en mode été, donc un peu plus de gilet de baseball. Les Alouettes, c'est vrai, ça se prépare la saison.
0: Oui, aussi.
1: Côté des Moineaux, on pourra y revenir d'ailleurs dans le petit bloc sportif.
0: Et on parle dans un instant de la finale de la Coupe Stanley qui commence ce soir.
1: Yeah.
0: Et Third Eye Blind, ça sent bien au meilleur de la musique.
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1: Ben, il y avait Bush avec Glycerine. Sylvain Caron possède un entrepôt grand comme un Walmart avec tous les chandails de tous les joueurs de toutes les ligues professionnelles nord-américaines.
2: Mais ça me permet de parler de hockey ce soir parce que, comme je disais tantôt, c'est le début de la grande finale de la Coupe Stanley entre les Hurricanes à Caroline qui reçoivent pour le match numéro 1 les Golden Knights de Las Vegas. Avais-tu fait ta prédiction, Richard?
1: Ben, c'est parce que dans notre pool Arsenal Média, ouais, si je prends pour Caroline, j'ai pas de chance de terminer premier. Si je prends pour Las Vegas, j'ai peut-être une chance d'être dans les meilleurs.
2: Alors, ça, j'aime ça, même un gambler.
1: Las Vegas en 7 pour moi.
2: OK, j'aurais pris Caroline en 6. On verra qui connaît son hockey. Et tout ça, et tout ça pour dire que les Alouettes de Montréal, les Canadiens de football, la saison s'est terminée l'après-saison. Ça commence dès ce jeudi, alors qu'on affronte les Ticats de Hamilton pour le match numéro 1.
1: On continue ça ici avec les Colocs, la chanson Paysage au meilleur de la musique.
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2: Il y avait l'indestructible Plume avec Jonquière pour conclure ce show radio. Demain, entre autres, Harmonium, Scorpions, U2. Merci Sylvain Caron à la production de ce show.
3: C'est un bonheur. Et Richard, tu es l'indestructible de la radio.
2: Ah ben, c'est donc bien beau ça. J'ai l'impression d'être une statue.
3: Poétique. Pouet.
2: Je vous invite à rester à l'écoute des stations haut du réseau Arsenal Média parce qu'ici, c'est toujours la meilleure de la musique. À demain tout le monde. Salut! Bye!
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8: Bonjour, ici Benjamin Aubert, voici vos actualités. Moisson Beauce et la Fédération de l'UPA de la Chaudière-Appalaches lancent le programme Viande solidaire afin de récupérer des animaux donnés par des producteurs agricoles pour les transformer en viande destinée aux personnes en situation d'insécurité alimentaire. Le programme permettra de valoriser des animaux difficilement commercialisables tout en fournissant des milliers de livres de viande aux organismes d'aide alimentaire. Selon Moisson Beauce, cette nouvelle source d'approvisionnement est importante puisque l'organisme ne parvient actuellement à répondre qu'à environ 40% de la demande en viande de son réseau. Valérie Grenier a été condamnée à 42 mois de prison pour son rôle dans une violente agression survenue à Saint-Zacharie en avril 2024. Elle a reçu une peine de 36 mois pour voie de fait grave, à laquelle s'ajoutent 6 mois pour avoir contrevenu à ses conditions de probation. La victime avait notamment subi une mutilation de l'oreille à l'aide d'un couteau. Et le député conservateur de Beauce, Jason Grolot, participera à une tournée économique à travers le Québec en prévision de l'examen de l'accord Canada-États-Unis-Mexique. Accompagné de plusieurs collègues conservateurs, les élus rencontreront des représentants des secteurs manufacturiers, agricoles, agroalimentaires et exportateurs afin de recueillir leurs préoccupations et leurs priorités. Voilà, c'est ce qui complète. Pour d'autres en manchette, consultez mabeauce.com.
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2: Allô, allô, bon début d'après-midi, Olivier Poitras qui vous retrouve en ce mardi 2 juin. Merci d'être branché sur les ondes de haut, peu importe d'où vous nous écoutez, toujours un plaisir de vous savoir là. J'espère que l'heure du lunch s'est bien passé pour vous et que vous êtes prêts à partir cet après-midi-là avec le meilleur de la musique. Lenny Kravitz dans les prochaines avec American Woman, Portugal The Man avec Philip Steele et on passe ça avec Youngblood. Zombie, je vous souhaite un excellent mardi chez nous.

Ben, c'est une reprise d'un band canadien de Guess Who au début des années 70 et ça a été quand même tout un succès également pour Lenny Kravitz en 1999, American Woman. Le meilleur de la musique, c'est où? C'est ici, à O.

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1: On va pas manquer du 4 au 7 juin, vous allez pouvoir aller célébrer le début de l'été avec la fête au village des Saint-Anges. 4 jours d'activité, de musique. Dans mon programmation, on parle de jeudi Dance Country, vendredi 5 à 7. Des bénévoles également qui seront sur place. Vous avez Upside Down et The Vinyls qui seront sur place. Il y aura une soirée hommage au Cowboy Fringant. Bref, tout ça qui vous est offert par, évidemment, le village des Saint-Anges. Mais l'invitation du 0-1-5 aussi à pas manquer. Dans les prochaines, la musique de Coldplay avec Fix You, ça s'en vient. Je vous souhaite un bon mardi.
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1: 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Vous écoutez ma nouvelle chanson Time Machine sur la station qui joue la meilleure musique. 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

On se le dit, un groupe qui a pris beaucoup de galons avec les années et qui fait partie maintenant de votre quotidien. On va le dire comme ça. Bleu jeans bleu, scotch et poche. C'est ce qu'on s'offre à l'instant. Un gros merci d'être là. Je vous souhaite un excellent mardi sur les ondes de haut.

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1: C'est ce soir que débute la finale de la Coupe Stanley entre les Golden Knights de Vegas et les Hurricanes de la Caroline. Qui va regarder ça? Bon, évidemment, le Canadien ne fait pas partie, malheureusement. Les gens qui sont très déçus, quoique le Canadien a eu une très belle saison. Est-ce que vous allez prendre pour les Hurricanes ou vous dites non, ils ont battu le Canadien, on ne prendra pas pour eux, on va prendre pour Vegas. C'est possible. C'est ce soir que ça commence à 20h. Dans les prochaines minutes, la musique de Tame Impala avec sa nouveauté, c'est Dracula au retour. Restez là.
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3: Bonjour, ici Benjamin Aubert. Voici vos actualités. Moissonbeauce et la Fédération de l'UPA de la Chaudière-Appalaches lance le programme Viande solidaire afin de récupérer des animaux donnés par des producteurs agricoles pour les transformer en viande destinée aux personnes en situation d'insécurité alimentaire. Le programme permettra de valoriser des animaux difficilement commercialisables tout en fournissant des milliers de livres de viande aux organismes d'aide alimentaire. Selon Moissonbeauce, cette nouvelle source d'approvisionnement est importante puisque l'organisme ne parvient actuellement à répondre qu'à environ 40% de la demande en viande de son réseau. Valérie Grenier a été condamnée à 42 mois de prison pour son rôle dans une violente agression survenue à Saint-Zacharie en avril 2024. Elle a reçu une peine de 36 mois pour voie de fait grave, à laquelle s'ajoutent 6 mois pour avoir contrevenu à ses conditions de probation. La victime avait notamment subi une mutilation de l'oreille à l'aide d'un couteau. Et le député conservateur de Beauce, Jason Groslow, participera à une tournée économique à travers le Québec en prévision de l'examen de l'accord Canada-États-Unis-Mexique. Accompagné de plusieurs collègues conservateurs, les élus rencontreront des représentants des secteurs manufacturiers, agricoles, agroalimentaires et exportateurs afin de recueillir leurs préoccupations et leurs priorités. Voilà, c'est ce qui complète. Pour d'autres manchettes, consultez mabeauce.com.

Je vous parle dans les prochaines minutes d'une bagarre sans merci pour faire vos repas de fin de soirée en été. Barbecue ou plein de chat, vous choisissez quoi? Pour l'instant, ce qui s'en vient dans les prochaines minutes. Ah, la musique de Green Day avec Basket Case. Le meilleur de la musique à haut.

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1: Mais de plus en plus, la plancha devient populaire. Hein? Les gens qui se tournent vers ce nouveau mode de cuisson, je veux dire nouveau, pourtant ça existe depuis quand même un certain temps, j'ai l'impression que ça prend ou ça gagne en popularité. Le problème avec ça, c'est qu'il faut laver tout de suite après usage, hein, parce que sinon ça scrape un peu la plaque. D'autres qui sont des inconditionnels du barbecue, d'autres qui vont mieux aimer, je sais pas moi, le barbecue au charbon. Vous êtes de quel clan? Moi, j'ai envie de faire un compromis. J'ai plus de barbecue depuis l'an dernier. Puis je me dis, je vais prendre un moitié plancha, moitié barbecue. Hein? Pourquoi pas avoir les deux quand ça se fait? Voilà. Ça donne faim. Dans les prochaines minutes, ouais, la musique de Summer, ça s'en vient avec Undress. Je vous souhaite un excellent mardi sur nos ondes.
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Olivier Poitras qui vous accompagne dans le meilleur de la musique. Jusqu'à 15h, jusqu'au trafic, et on poursuit ça avec TDH et Quiet Mike. Tout tourne. Je vous souhaite un bon mardi. Un gros merci d'être branché sur nos ondes.

qui s'amène à compter de 15h. C'est votre retour à la maison. Et à 18, les hits avec l'excellent Chuck Noel. Nous, on va se retrouver demain à compter de 13h pour le meilleur de la musique. Et on se laisse avec cette toune de Scooter Gas et Ricardo. Je vous souhaite une excellente fin de journée sur les ondes de Hope.

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7: Bonjour, ici Benjamin Aubert. Voici vos actualités. Moisson Beauce et la Fédération de l'UPA de la Chaudière-Appalaches lancent le programme Viande solidaire afin de récupérer des animaux donnés par des producteurs agricoles pour les transformer en viande destinée aux personnes en situation d'insécurité alimentaire. Le programme permettra de valoriser des animaux difficilement commercialisables tout en fournissant des milliers de livres de viande aux organismes d'aide alimentaire. Selon Moisson Beauce, cette nouvelle source d'approvisionnement est importante puisque l'organisme ne parvient actuellement à répondre qu'à environ 40% de la demande en viande de son réseau. Valérie Grenier a été condamnée à 42 mois de prison pour son rôle dans une violente agression survenue à Saint-Zacharie en avril 2024. Elle a reçu une peine de 36 mois pour voie de fait grave, à laquelle s'ajoute 6 mois pour avoir contrevenu à ses conditions de probation. La victime avait notamment subi une mutilation de l'oreille à l'aide d'un couteau. Et le député conservateur de Beauce, Jason Groslo, participera à une tournée économique à travers le Québec en prévision de l'examen de l'accord Canada-États-Unis-Mexique. Accompagné de plusieurs collègues conservateurs, les élus rencontreront des représentants des secteurs manufacturiers, agricoles, agroalimentaires et exportateurs afin de recueillir leurs préoccupations et leurs priorités. Voilà, c'est ce qui complète. 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

Bon mardi, milieu d'après-midi. Alexis Lefebvre derrière le micro du meilleur de la musique à O101.5 et qui vous raccompagne à la maison jusqu'à 18h. J'espère que vous avez passé une belle journée. En tout cas, si ça n'a pas été le cas, vous pouvez pas mettre ça sur le dos de Dame Nature parce qu'on dirait qu'elle a enfin décidé de nous envoyer du beau temps et de nous faire sentir à la saison de l'été dans la région parce qu'aujourd'hui, on a eu des températures au-dessus de 20 degrés. Puis ça va être le cas également demain, jeudi, vendredi, soleil avec des températures toutes plus hautes que 25 degrés. Et ça tombe bien parce qu'à partir de ce jeudi en Beauce, il va y avoir des activités dans une municipalité. On va en reparler au courant de l'émission. Et également, on va parler de ce qui retient l'attention sur mabose.com hors sport. Ça a bougé énormément dans le monde du sport au courant des derniers jours, des dernières heures. Mais tout d'abord, on va s'offrir le meilleur de la musique avec Pearl Jam à 101.5.

Post Malone Chemicals, c'est ce qui s'en vient au meilleur de la musique à O101.5. Mais tout d'abord, on va parler de cette nouvelle qui est à la une partout, que ce soit Journal de Québec, Journal de Montréal, La Presse, Le Devoir. Tout le monde parle de ça en ce moment, du moins dans les dernières minutes, et c'est également là à la une de mabose.com. C'est qu'il y aurait des ossements humains découverts par un passant du côté de Livy. C'est un randonneur qui a découvert ces ossements-là, pouvant s'apparenter à une main humaine. Ça a été retrouvé aujourd'hui, en avant-midi, sur un terrain vague du secteur Saint-Nicolas. C'est ce qu'a rapporté le service de police de la ville de Lévis. Selon le porte-parole Jean-Sébastien Levent, les policiers ont été appelés à se rendre sur le chemin Olivier autour de 10h ce matin, après que le passant ait fait la découverte inhabituelle. Les images du terrain en question sur la plateforme Google Maps suggèrent qu'il s'agit d'un terrain boisé. Une scène a été érigée et le service d'identification judiciaire s'est rendu sur les lieux. Une photo des ossements sera transmise à des experts afin de procéder à leur identification et de déterminer si des expertises supplémentaires doivent avoir lieu. Et au moment où est-ce que ces lignes ont écrit, où est-ce que ces lignes et où est-ce que cette nouvelle-là a été écrite, les autorités n'écartaient pas la possibilité qu'il puisse s'agir d'ossements d'origine animale. Alors, ce qu'on sait présentement, c'est que ça pourrait s'apparenter à une main humaine, mais également que ça pourrait être des ossements d'origine animale, mais que ce soit là sur n'importe quel média dans la région, là, c'est vraiment ce qui fait jaser aujourd'hui. Il y a un périmètre de sécurité qui a été fait. Le service d'identification judiciaire s'est rendu sur place. On prend aucune chance du côté là, du service de police de Lévis. Et dès qu'on a là, des mises à jour dans ce dossier-là, c'est sûr que Benjamin Aubert, journaliste pour le O101.5 et pour mabose.com, va vous tenir au courant. Et également que ce soit moi d'ici la fin de l'émission ou Jean-François Routier demain matin dans vos 100 000 matins. C'est une situation là, qui risque de faire jaser au courant des prochaines heures, prochains jours. À venir au meilleur de la musique, Jay Scott avec Buzzé. Mais tout d'abord, voici Post Malone et Chemicals au meilleur de la musique à O101.5. Alexis Lefebvre qui vous raccompagne à la maison.

0: Shinedown et leur succès 365, c'est ce qui s'en vient au meilleur de la musique à O101.5. Restez branchés. Et après ça, on va aller faire un petit tour sur notre site de nouvelles, mabosse.com, pour discuter des dossiers qui retiennent l'attention aujourd'hui dans l'actualité de la région. 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C'est totalement gratuit. Et à chaque fin de journée, vous allez recevoir un résumé complet de ce qui s'est passé chez nous en Beauce. Tout ça et le meilleur de la musique, c'est ce qui s'en vient dans quelques instants à O101.5.
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3: Ce soir et cette nuit en Beauce, on aura droit à quelques nuages et un minimum de 7 degrés. Pour la journée de demain, ça sera généralement ensoleillé avec un maximum de 25 degrés, mais on pourrait ressentir jusqu'à 27 degrés. Jeudi, ça sera du soleil du début à la fin de la journée avec un maximum de 27. Et vendredi, ce sera la plus belle journée de la semaine avec du soleil tout au long de notre vendredi et un maximum de 28 degrés chez nous en Beauce.

Les Red Hot Chili Peppers, c'est ce qui s'en vient au meilleur de la musique à O101.5. Restez branchés. Mais juste avant, on va discuter de ce qui retient l'attention sur notre site de nouvelles, mabosse.com. Premièrement, on va parler du regroupement pour de meilleures routes au Québec qui propose 5 recommandations pour freiner la détérioration du réseau routier québécois et réduire le nombre de nids de poules. Ça fait déjà plusieurs mois que c'est dans l'actualité. Les nids de poules, les routes, on a parlé de système d'utilisation payeurs pour réparer nos routes au Québec. Eh bien, eux, ce qu'ils proposent, c'est, entre autres, d'accélérer l'intégration de technologies de matériaux innovants et d'augmenter également le recyclage des matériaux routiers. Pour en apprendre davantage sur leur but, leur objectif, visitez mabosse.com. Également, sur le même site de nouvelles, on parle que la MRC des aides-chemins et l'organisme L'Essentiel des aides-chemins lancent un projet de travailleurs de rue dans l'objectif de briser l'isolement, répondre aux besoins essentiels et favoriser l'inclusion sociale sur son territoire. Et finalement, on parle d'une étudiante du cégep Beauce-Appalaches qui a obtenu la 3e place du concours Mon entreprise dans la catégorie collégiale grâce à un projet visant à mieux préparer les adolescents à la vie adulte. Elle a reçu pour son projet une bourse de 1 000 $. L'article est complet sur mabosse.com si jamais ça vous intéresse. Voici les Red Hot Chili Peppers et leur succès Otherside au meilleur de la musique à O105.

Vous êtes branchés au meilleur de la musique à O105. Ce matin, quand je suis rentré au travail, j'ai salué mes collègues, mais plus précisément, Jean-François Routier. J'ai passé un petit peu plus de temps avec lui parce qu'on a jasé moto. Je lui ai dit, Jeff, avec le beau temps qui est de plus en plus présent dans la région, tu dois avoir hâte de sortir ton bike. Puis il m'a dit, hey, Alex, parle-moi-en pas. J'ai tellement hâte de faire du bike cet été. Puis j'ai dit, j'espère que tu vas t'amuser, mais surtout, j'espère que tu vas être prudent parce qu'un accident de moto est si vite arrivé. Et c'est pas moi qui lui faisais la morale, là. Non, je rapportais seulement un article qui a été fait par le Journal de Québec, le Journal de Montréal au courant des derniers jours, qui dit que les spécialistes du Centre de traumatologie de l'Hôpital général de Montréal lance un appel à la prudence à l'approche de l'été en raison des accidents de moto et de VTT qui sont plus fréquents pendant la saison estivale, bien sûr pour la moto, mais je dis plus fréquent également pour VTT vu que l'hiver on a la motoneige là. C'est des accidents à la tête, des gens qui portaient pas leur casque, c'est tout sorte d'accident du genre qui peut arriver en moto, en VTT pendant la saison estivale. Fait que je disais à Jeff, j'espère que tu vas faire attention. Puis Jeff, il dit, inquiète-toi pas, Alexis, je vais faire attention, je vais être prudent, je te le promets. Puis il a dit, j'ai lu le même article, puis il parlait également de d'autres blessures qui étaient fréquentes pendant l'été. Puis là, je lui ai dit, oui, comme le ring finger. Puis il dit, hey, ça, Alex, là, quand j'ai lu ça, le ring finger, c'était dégueulasse. Pour ceux et celles qui ne savent pas c'est quoi le ring finger, c'est quelque chose que les hommes ou les femmes mariés peuvent avoir dans leur vie. C'est-à-dire, t'es en train de faire des rénaux, t'es en train de faire X chose et ta bague reste coincée dans quelque chose. Et là, t'es pas capable de la sortir de là. Puis le doigt reste figé avec la bague. Puis à un moment donné, ben, tu tires, t'essayes, là, tu dis, hey, je vais forcer, puis la bague, elle va bien sortir, puis finalement, c'est clap! Puis c'est pas juste la bague qui reste, mais la chair également. Et c'est pas juste seulement moi qui raconte une histoire d'horreur, là. Il y a une docteure qui s'appelle docteure Charlotte Jaloux qui dit qu'effectivement, ce type d'accident arrive pas mal plus souvent qu'on le pense et que ça provoque l'arrachement des tissus, des tendons et même de l'os du doigt. Donc, que vous soyez en moto cette année, en VTT, ou que vous soyez en train de faire des rénaux en ayant une bague, soyez prudent cet été, dans peu importe ce que vous faites, parce que on voudrait pas avoir un coup à la tête ou bien avoir une partie de notre doigt arrachée. Voici Classe Moyenne au meilleur de la musique à 11h05.

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1: Alex Warren, Fever Dream, c'est ce qui s'en vient au meilleur de la musique à O101.5. Restez branchés. Et juste après, on parle d'une activité qui va avoir lieu à partir de ce jeudi dans une municipalité, Beauceronne. Et avec l'arrivée de l'été et du beau temps, c'est à ne pas manquer. Je vous donne tous les détails dans quelques instants. Au meilleur de la musique à O101.5. Merci d'avoir choisi le meilleur de la musique.
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0: Simple Plan est le groupe qui va débuter l'heure de 16h au meilleur de la musique à O101.5. Restez branchés. Mais juste avant, Benjamin Aubert, journaliste pour Mabose.com et pour le O101.5, va venir vous parler de ce qui retient l'actualité aujourd'hui en Beauce. 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C'est tout à fait gratuit. Ça l'aide de votre adresse courriel. Et ce que ça va faire, c'est qu'à chaque début de soirée, vous allez recevoir un résumé complet des dossiers à surveiller chez nous. Également, au courant des prochaines minutes, on va parler de sport parce que ce soir, c'est le début de la finale de la Coupe Stanley entre les Hurricanes de la Caroline et les Golden Knights de Las Vegas. Quelle est votre prédiction? 418-387-1015. 418-387-1015. Tout ça et bien plus, c'est ce qui s'en vient au meilleur de la musique à haut.
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2: Bonne fin de journée, ici Benjamin Aubert. Voici vos actualités. Une enquête est en cours à Lévis après la découverte d'ossements pouvant s'apparenter à une main humaine sur un terrain vague du secteur de Saint-Nicolas. La découverte a été faite ce matin par un randonneur sur le chemin Olivier. Les policiers ont érigé un périmètre de sécurité et dépêché des spécialistes en identification judiciaire sur les lieux. Les ossements seront analysés par des experts afin de déterminer leur origine. Les autorités n'excluent pas la possibilité qu'il s'agisse de restes animaux. Les négociations pour le renouvellement des conventions collectives des paramédics affiliés à la CSN connaissent une nouvelle relance avec le début d'un blitz intensif de discussions. Les conventions collectives sont échues depuis le 31 mars 2023 et les syndicats concernés ont exercé des moyens de pression pendant près de 11 mois. Les pourparlers impliquent notamment Urgence Santé ainsi que plusieurs entreprises ambulancières et coopératives du Québec. Les parties espèrent faire progresser les discussions en vue d'une entente. L'entreprise AspirTech installera des panneaux solaires sur le toit de son usine de Saint-Joseph-de-Courlaine afin de couvrir presque la totalité de ses besoins en électricité. Le projet vise à réduire l'empreinte carbone de l'entreprise et s'inscrit dans une démarche d'éco-responsabilité, a indiqué la direction. L'initiative a été réalisée avec l'appui d'une firme locale et bénéficie d'aides financières du gouvernement du Québec ainsi que d'Hydro-Québec. Le député conservateur de Beauce, Jason Groslow, participera à une tournée économique à travers le Québec en prévision de l'examen de l'accord Canada-États-Unis-Mexique. Accompagné de plusieurs collègues, les élus conservateurs rencontreront des représentants des secteurs manufacturiers, agricoles, agroalimentaires et exportateurs afin de recueillir leurs préoccupations et leurs priorités. Des arrêts sont notamment prévus en Beauce, à Lévis et à l'Apocatière. Et enfin, la MRC des aides-chemins et l'organisme L'Essentiel des aides-chemins lancent un projet de travailleurs de rue visant à briser l'isolement et à favoriser l'inclusion sociale sur son territoire. L'initiative est financée à la hauteur de plus de 200 000 $ par le gouvernement du Québec et représente un investissement total d'environ 245 000 $ sur 3 ans. Voilà, c'est ce qui complète. 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
3: Ce soir, dès 20h, c'est le premier match de la finale de la Coupe Stanley entre les Hurricanes de la Caroline et les Golden Knights de Las Vegas. Quelle est votre prédiction pour la série? 418-387-1015. 418-387-1015. Pour ma part, j'y vais avec Vegas en 7. Ce soir, dans le baseball majeur, Orioles Red Sox à 18h45. Guardians Yankees à 19h05. Blue Jays Braves à 19h15 et finalement en fin de soirée Dodgers Diamondbacks à 21h40. Et finalement un petit mot sur la Ligue canadienne de football parce que le début de la saison des Alouettes c'est ce jeudi à 19h30 face aux Tiger Cats d'Hamilton. Finalement ce soir et cette nuit en Beauce, ce sera quelques nuages et le minimum atteindra cette nuit 7 degrés chez nous.

Il est 16h, vous êtes branchés au meilleur de la musique à O105, Alexis Lefebvre qui vous accompagne jusqu'à 18h. Et si jamais là, vous êtes en voiture présentement du côté de Québec et que vous tentez de rejoindre la Beauce via l'autoroute 73 ou la 173, eh bien, c'est compliqué en ce moment là, de quitter Québec, Tablier, Dupont-Pierre-Laporte, direction sud, il y a du ralentissement. Et c'est comme ça là, sur la 40, partout, tout ce qui mène du côté de Lévis, du côté de la Beauce. C'est compliqué, mais une fois qu'on est rendu là, traverser le pont, ça se passe très, très bien. Si jamais vous remarquez quelque chose d'inhabituel, 418-387-1015, 418-387-1015. Aujourd'hui, c'est ma dernière émission avec vous avant un petit bout. Je vous explique pourquoi au courant des prochaines minutes au meilleur de la musique. Mais tout d'abord, je vous offre le meilleur de la musique avec Youngblood qui s'en vient dans quelques instants. Mais juste avant, un groupe québécois que je trouve que des fois on oublie qu'ils sont québécois parce que on nomme les Cowboys Fringants, les Trois Accords, mais on oublie que Simple Plan vient ici également. 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

Alexis Lefebvre derrière le micro du meilleur de la musique à Osar 5 qui vous raccompagne à la maison pour une dernière fois cette semaine. Ouais, même si on est mardi, puis qu'habituellement j'étais avec vous autres jusqu'à jeudi soir, c'est la dernière fois qu'on va jaser parce qu'il se passe un petit quelque chose dans ma vie personnelle. Ce qui se passe, c'est que demain, à 6h30, je serai sur la table d'opération pour subir ma 6e chirurgie cardiaque. Bon, là, je sais que ça a l'air à sonner big, là, mais la chirurgie de demain, c'est pas tant big que ça. Ce qu'ils vont faire, c'est changer mon stimulateur cardiaque et regarder si les fils sont encore en bon état. Alors, on m'ouvre le zipper. Vous, on regarde ça. On prend l'ancien pacemaker. Je sais pas ce qu'ils vont faire avec, là. Tu sais, je sais pas si ils vont porter ça chez Consigne Action. Tu sais, si tu considérais comme un sert plus à rien, je le sais pas. Ils vont en prendre un nouveau, neuf, j'espère, pas usagé. Ils vont brancher les anciens fils dans le nouveau pacemaker. Ils vont s'assurer que tout se passe bien. Si la réponse est oui, on referme le zipper. That's it, that's all, c'est terminé. Sauf que moi, l'opération est un petit peu plus compliquée parce que mon pacemaker, je l'ai dans l'abdomen et non en haut de la clavicule comme monsieur, madame, tout le monde l'ont. Pourquoi moi, c'est différent? Parce que j'ai des pacemakers depuis que j'ai 4 ans. Qu'est-ce que ça fait un petit gars ou une petite fille de 4 ans, ben ça court, ça fait du vélo, ça se pète la gueule. Et si ben mon pacemaker était pas protégé par mon abdomen, ben les chocs feraient en sorte que je serais peut-être rendu à mon 80e pacemaker parce que je serais tellement tombé souvent que je les aurais toutes brisées. Fait que c'est ça l'intervention que je m'en vais faire demain. Puis pour de vrai, là, ça me stresse pas pantoute, mais du tout. Tu sais, ça a l'air big quand on parle, tu sais, chirurgie cardiaque, changement de pacemaker, puis tout. Mais faut se mettre dans la tête d'un chirurgien cardio-thoracique qui, lui, là, cette opération-là, là, c'est comme un changement d'huile pour les gars du garage Steve Noonan, là. Tu sais, c'est pas compliqué pantoute. On parle pas d'opération à cœur ouvert à rien. Fait que moi, je suis zéro stressé par l'opération. Ce qui me stresse le plus là-dedans, c'est que je vais être endormi par du propre fol et c'est ça qui a tué Michael Jackson. C'est la seule affaire qui me stresse demain, parce que sinon, je suis sûr que ça va bien aller, puis on va se rejaser dans quelques jours, quelques semaines, puis d'ici là, Olivier Bombardier va me remplacer, puis vous allez avoir un excellent show du retour à la maison. Comme on le poursuit dès maintenant, parce que d'ici demain, je suis encore là avec vous autres, puis je vous offre le meilleur de la musique, puis on jase de ce qui retient l'attention aujourd'hui. Et en parlant du meilleur de la musique, voici Kain et Domino qui nous offrent Allez à haut.

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La prochaine chanson que je vous offre est sortie en février dernier, mais elle pourrait quand même être élue chanson de l'été de l'année, à quel point son son est estival et festif. Et également, à quel point cette chanson-là, malgré le fait qu'on est rendu au mois de juin, domine encore dans les palmarès. Une des preuves que je peux vous offrir, c'est qu'à chaque fois qu'on la diffuse, il y a des gens qui nous textent au 418-387-1015 pour nous remercier d'avoir diffusé cette chanson-là, à quel point vous l'adorez. Somber Homewrecker, c'est ce qui s'en vient au meilleur de la musique à O101.5. Et dites-vous que si c'est finalement cette chanson-là qui obtient le vote de chanson de l'été 2026, bien on va avoir eu un peu d'été en février. C'est une bonne nouvelle, ça. Restez branchés à O101.5.

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5: Ce soir et cette nuit en Beauce, on annonce quelques nuages et un minimum de 7 degrés. Pour la journée de demain, on aura droit à un ciel généralement ensoleillé avec un maximum de 25 degrés, mais avec le facteur humidex, on pourrait ressentir jusqu'à 27 degrés. Jeudi, on aura droit à du soleil et un maximum de 27. Et vendredi, c'est la plus belle journée de la semaine. Du soleil du début à la fin de la journée avec un maximum de 28 degrés chez nous en Beauce.

0: Qu'est-ce qui retient l'attention sur notre site de nouvelles, mabos.com? Eh bien, premièrement, on parle d'un regroupement pour de meilleures routes au Québec qui propose 5 recommandations pour freiner la détérioration du réseau routier et réduire le nombre de nids de poules. Et ça, ben, on n'en jase pas depuis aujourd'hui, là. Ça fait des semaines, des mois qu'on en parle de l'état des routes au Québec, voire même des années. Je ne sais pas si vous vous en rappelez, mais au courant des dernières semaines, il y a quelqu'un qui est arrivé avec la solution d'utilisateur payeur. Donc, les camionneurs payent un peu plus pour patcher les routes au Québec que nous, les usagers normaux du réseau routier. Eh bien, ce regroupement-là pour des meilleures routes au Québec, eux, ce qu'ils proposent, c'est d'accélérer l'intégration de technologies et de matériaux innovants et également d'augmenter le recyclage des matériaux routiers. Si jamais le sujet vous intéresse, vous pouvez aller lire l'article complet sur notre site de nouvelles, mabos.com. Également, on parle de la MRC des aides-chemins et de l'organisme L'Essentiel des aides-chemins qui lance un projet de travailleurs de rue dans l'objectif de briser l'isolement, de répondre aux besoins essentiels et de favoriser l'inclusion sociale sur son territoire. Et finalement, on parle d'une étudiante du cégep Beauce-Appalaches qui a été récompensée au concours Mon Entreprise. Elle s'appelle Ariane Boily. Elle a reçu une bourse de 1 000 $ pour son projet Les conseils de grande sœur, qui consiste à un guide pratique abordant notamment les finances personnelles, le marché du travail, les études et la santé mentale pour mieux préparer les adolescents à la vie adulte. Donc, ce sont 3 sujets qui retiennent l'attention sur notre plateforme de nouvelles mabos.com aujourd'hui. Je vous rappelle que c'est toujours possible de s'abonner à l'infolettre gratuite de mabos.com pour être sûr de ne rien manquer. Voici Jean Leloup, balade à Toronto, au meilleur de la musique, à haut.
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0: 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Noah Cahan, The Great Divide, c'est ce qui s'en vient au meilleur de la musique à O101.5. Restez branchés, mais restez à l'écoute surtout parce qu'au courant des prochaines minutes, je vous parle d'une bonne nouvelle qui implique plus d'un million de Québécois qui vont recevoir un peu d'argent bientôt via soit leur compte bancaire ou à la boîte aux lettres. Pourquoi des millions de Québécois vont recevoir un peu d'argent au courant des prochains jours? Est-ce que vous en faites partie? On en rejase au courant des prochaines minutes. Au meilleur de la musique à O101.5. Restez branchés.
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2: Oh. Montez le son de votre radio parce que j'ai une bonne nouvelle pour vous. Vous allez peut-être faire partie des plus de 1 million de Québécois, Québécoises qui bientôt vont recevoir de l'argent, soit par dépôt direct dans le compte bancaire ou à la boîte aux lettres. Pourquoi plus d'un million de Québécois vont recevoir de l'argent bientôt? Vous vous souvenez du cartel du pain? Cette affaire où plusieurs grandes chaînes d'alimentation avaient été accusées d'avoir gonflé le prix du pain pendant des années? Eh bien, après une longue bataille judiciaire, les remboursements commencent enfin à être versés et au Québec, c'est plus de 1,3 million de personnes qui ont vu leurs réclamations être approuvées. Selon les informations dévoilées cette semaine, la majorité des gens recevront 42,50 $. Ceux qui avaient déjà profité de la carte cadeau de 25 $ offerte par l'Oblast il y a quelques années vont recevoir 17,50 $. La plupart des paiements seront envoyés, comme je disais, par virement Interact, mais il y en a une petite portion qui vont recevoir le tout par la poste. Et à chaque fois qu'on parle d'argent envoyé par la poste ou surtout de virements bancaires, faites attention aux fraudes. On vous rappelle que jamais on va vous demander vos informations bancaires ou votre numéro de carte de crédit pour recevoir le remboursement. Parce que c'est sûr qu'en ce moment, là, les fraudeurs, ils voient ça. Oh yes, le cartel du pain a commencé. C'est plus d'un million de Québécois qui attendent ça. Fait qu'on a plein de gens qu'on va pouvoir piéger. Puis on va demander des cartes de crédit. Oh, ouais, c'est pas votre remboursement de cartel du pain, madame. Puis finalement, vous faites avoir. Donc, soyez très prudents. Et comme je disais, on vous rappelle que jamais les gens qui s'occupent là, du cartel du pain de vous rembourser et tout ça vont vous demander là, vos informations bancaires, comme par exemple votre numéro de carte de crédit. Bon, si vous avez pas reçu la carte L'Oblast, c'est 42,50 $ que vous allez recevoir. Sinon, c'est 17,50 $. Il y en a qui pourraient dire, ouais, OK, plus d'un million de Québécois qui attendent une poignée de change, là. Ah, je suis pas d'accord avec ça. Parce que 42 $ aujourd'hui, dans le temps d'inflation, gratis, on va le prendre, là. C'est mieux que rien avoir pantoute avec le gaz à 2 $ le litre. Moi, le 42 $, là, je le prendrai demain matin. Voici Jérôme 50 au Québec site au meilleur de la musique à hausse.

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1: Le segment La Toune qui punch, c'est ce qui va débuter l'heure de 17h au meilleur de la musique à O105. Restez à l'écoute. Et je vous rappelle que le segment est une présentation du festival Rock la Cause de Victoriaville qui va avoir lieu du 6 au 8 août prochain. Si vous êtes un amateur de rock cet été, c'est le festival au Québec à ne pas manquer. Mais juste avant le segment La Toune qui punch, Benjamin Aubert va vous parler de ce qui a retenu l'attention aujourd'hui en Beauce dans l'actualité. Et également, je vais vous parler de sport parce que ce soir, c'est le match numéro 1 de la finale de la Coupe Stanley entre les Hurricanes de la Caroline et les Golden Knights de Vegas. Je veux vos prédictions. 88-387-1015. 88-387-1015. Merci beaucoup d'être à l'écoute de O.
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2: Bonne fin de journée, ici Benjamin Aubert. Voici vos actualités. Une enquête est en cours à Lévis après la découverte d'ossements pouvant s'apparenter à une main humaine sur un terrain vague du secteur de Saint-Nicolas. La découverte a été faite ce matin par un randonneur sur le chemin Olivier. Les policiers ont érigé un périmètre de sécurité et dépêché des spécialistes en identification judiciaire sur les lieux. Les ossements seront analysés par des experts afin de déterminer leur origine. Les autorités n'excluent pas la possibilité qu'il s'agisse de restes animaux. Les négociations pour le renouvellement des conventions collectives des paramédics affiliés à la CSN connaissent une nouvelle relance avec le début d'un blitz intensif de discussions. Les conventions collectives sont échues depuis le 31 mars 2023 et les syndicats concernés ont exercé des moyens de pression pendant près de 11 mois. Les pourparlers impliquent notamment Urgence Santé ainsi que plusieurs entreprises ambulancières et coopératives du Québec. Les parties espèrent faire progresser les discussions en vue d'une entente. L'entreprise AspirTech installera des panneaux solaires sur le toit de son usine de Saint-Joseph-de-Coleraine afin de couvrir presque la totalité de ses besoins en électricité. Le projet vise à réduire l'empreinte carbone de l'entreprise et s'inscrit dans une démarche d'éco-responsabilité, a indiqué la direction. L'initiative a été réalisée avec l'appui d'une firme locale et bénéficie d'aides financières du gouvernement du Québec ainsi que d'Hydro-Québec. Le député conservateur de Beauce, Jason Groslo, participera à une tournée économique à travers le Québec en prévision de l'examen de l'accord Canada-États-Unis-Mexique. Accompagné de plusieurs collègues, les élus conservateurs rencontreront des représentants des secteurs manufacturiers, agricoles, agroalimentaires et exportateurs afin de recueillir leurs préoccupations et leurs priorités. Des arrêts sont notamment prévus en Beauce, à Lévis et à Lapocatière. Et enfin, la MRC des Aides-Chemins et l'organisme L'Essentiel des Aides-Chemins lancent un projet de travailleurs de rue visant à briser l'isolement et à favoriser l'inclusion sociale sur son territoire. L'initiative est financée à la hauteur de plus de 200 000 $ par le gouvernement du Québec et représente un investissement total d'environ 245 000 $ sur 3 ans. Voilà, c'est ce qui complète. Pour d'autres manchettes, consultez mabourse.com.
3: Ce soir, dès 20h, c'est le premier match de la finale de la Coupe Stanley entre les Hurricanes de la Caroline et les Golden Knights de Las Vegas. Quelles sont vos prédictions? 418-387-1015, 418-387-1015. Pour ma part, j'y vais avec une victoire des Golden Knights en 7 matchs. Sinon, ailleurs dans le sport ce soir, ben, il y a beaucoup d'action du côté de la Major Baseball League, la MLB, Orioles Red Sox à 18h45, Guardians Yankees à 19h05, Blue Jays Braves à 19h15, Dodgers Diamondbacks à 21h40. Et finalement, un petit mot sur la Ligue canadienne de football, parce que les Alouettes de Montréal vont entamer leur saison ce jeudi à 19h30, face aux Tiger Cats de Hamilton. Côté météo, ce soir et cette nuit, on attend quelques nuages dans la région et le minimum pour cette nuit en Beauce est de 7 degrés.

0: Alexis Lefebvre qui vous accompagne encore pendant 60 minutes pendant votre retour à la maison. Après ça, Chuck Noël s'occupe d'entertain vos soirées avec les hits émissions. Est-ce qu'il vous propose là les numéros 1 des dernières années? C'est à ne pas manquer dans une soixantaine de minutes. Hey, beaucoup, beaucoup de choses retiennent l'attention en ce début du mois de juin. Comme par exemple, quand est-ce que la météo favorable va enfin arriver? Hein? Ça, on en parle beaucoup de la météo. Puis un article intéressant du Journal de Québec qui a été fait sur à quoi on peut s'attendre, Dame Nature, ce mois-ci. Parce qu'on est rendu au mois de juin, puis on a l'impression que le printemps a même pas pratiquement commencé. Donc, on va parler de ce qui nous attend pendant le mois de juin niveau météo, mais on va également parler qu'à 80 ans, il y a un homme qui ne veut pas s'arrêter. Ça, c'est vraiment le fun. On va en reparler au courant des prochaines minutes.
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0: Si on recule de quelques semaines, tout le monde au Québec détestait les sabres de Buffalo. Puis inquiétez-vous pas, moi aussi je les détestais, Buffalo, quand on les affrontait au deuxième tour des séries éliminatoires. Mais par contre, j'aimais une petite chose des sabres pendant cette période-là, soit leur chanson d'introduction quand leurs joueurs sautaient sur la patinoire. Pour vrai, cette chanson-là, pour débuter un match de hockey, mouah, ça bat quasiment. Fix you. Voici Money for Nothing, the Dire Straits. Uh-oh.
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C'est juste moi ou le mois de mai a vraiment été décevant? Journée grise, pluie, variation de température, orage. C'est plus un automne qu'un printemps qu'on a eu. À part l'aspect orage, là, c'est pas beaucoup d'éclairs, puis y a pas beaucoup de tonnerre à l'automne. T'sais, c'est plus au printemps qu'on a ça. Mais bref, ça a été gris. Ça a pas été le fun, vraiment, ce mois de mai-là. Et quand on a enfin commencé le mois de juin, je dis enfin, mais c'était hier, t'sais, on se dit, ah, là, j'espère que on va avoir un meilleur temps. Que ça, là, eh bien, selon les spécialistes d'Environnement Canada, ça devrait arriver. On devrait avoir un mois de juin pas mal plus agréable. On parle de températures généralement au-dessus des normales saisonnières pour une bonne partie du mois. Et également, on devrait recevoir pas mal moins de pluie qu'à l'habitude. On prévoit même un déficit important au cours des prochaines semaines. Ça veut dire qu'on va pouvoir profiter du soleil à longueur de journée pendant longtemps. Et là, on est entré dans la période où est-ce que il y a des températures de 20 degrés et plus pendant 5 jours consécutifs. Il y en a qui attendent cette période-là avant de dire « Ah, l'été est commencé ». Eh bien, ça commence là, parce qu'en ce moment, il fait 20 degrés, puis on a ressenti quoi, 24 aujourd'hui, même un peu plus, demain 26, jeudi 27, vendredi 24, samedi 21, on est là, on sera plus en dessous des 20 degrés. L'été est enfin arrivé. Comment vous allez profiter de cet été? Est-ce que vous avez déjà préparé votre piscine? Est-ce que vous avez déjà planifié vos vacances? Maintenant que le beau temps est arrivé, là, qu'allez-vous faire? 88-387-115, 88-387-115, comment célébrez-vous l'arrivée de l'été? Jonathan Pinchot, c'est ce qui est à venir au meilleur de la musique à O105. Mais tout d'abord, voici Greenwood et son succès avant qu'il soit trop tard à O105.

0: Dans quelques instants, meilleur de la musique à 11h05, un groupe qui sera de la saison estivale au Québec parce qu'ils seront le 10 juillet prochain sur les plaines d'Abraham de Lumineers. Ça s'en vient dans quelques instants au meilleur de la musique à 11h05. Mais juste avant, je vous offre une autre chanson d'été, Tame Impala et son succès, Dracula. Et également, au courant des prochaines minutes, on va parler de sport. Parce que, hein, au courant des dernières heures, il y a eu le bilan du Canadien de Montréal. Puis là, ben, même si le Canadien est éliminé, il fait encore énormément couler d'encre, surtout à l'approche du repêchage, qui est à la fin du mois de juin également. Les joueurs autonomes et les échanges. Pensez-vous que de nouveaux visages vont s'emmener au sein du tricolore? On en reparle au courant des prochaines minutes au meilleur de la musique à 11h05 parce qu'il y a une rumeur qui commence à faire couler pas mal d'encre.
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8: Ce soir et cette nuit, ça sera dégagé en Beauce et le minimum atteindra 6 degrés. Pour la journée de demain, ben ça va être comme aujourd'hui, du soleil mur à mur avec un maximum de 26 degrés. Et en voulez-vous du soleil? Ben en v'là. Jeudi, ensoleillé, maximum 27. Vendredi, du soleil, quelques passages de nuages, mais c'est pas grave. L'été est arrivé, on a du plaisir avec un maximum de 24 degrés. Non, non, non, je vous le dis, là, on va avoir une belle semaine en Beauce. Et en ce moment, pendant votre retour à la maison, on a 20 degrés au compteur.
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The Lumineers, oh hey, c'est ce qui s'en vient au meilleur de la musique à O105. Et je vous rappelle qu'ils seront de passage sur les plaines d'Abraham au mois de juillet prochain, plus précisément le 10. Mais avant de vous faire entendre leur premier succès en carrière, on va parler du Canadien de Montréal parce qu'au courant des dernières heures, il y a eu le bilan de fin de saison où on a appris que Brendan Gallagher n'allait pas revenir avec le club l'année prochaine. Et ça, ben, je pense qu'on, quand on a entendu cette phrase-là et quand on a vu Galli verser des larmes, on a tout eu un petit pincement au cœur, tu sais, parce que ça fait 15 ans que le gars est dans l'organisation du Canadien. Il a joué 911 matchs dans le bleu, blanc, rouge, puis il s'en va. Mais tu sais, c'est ça, là, OK, c'est une business. Il y a des gars qui s'en vont, il y a des gars qui partent, puis il y a des gars qui arrivent aussi. Et justement, qui va arriver au sein du bleu, blanc, rouge cet été? Eh bien, je sais pas si vous vous en rappelez, mais au mois de mars dernier, quand c'était la date limite des transactions, Kent Hughes avait dépassé leur limite. Là, on s'attendait tous à « Le Canadien va bouger. S'il y a du retard, c'est peut-être parce qu'ils sont les papiers, puis là, il va se passer de quoi. » Finalement, il s'est rien passé. Rien n'a été annoncé. Mais en coulisses, il s'est passé de quoi? Kent Hughes a avoué qu'il a travaillé longtemps sur un dossier. Et là, tout le monde dit « Oh my God, c'est quoi ce dossier-là? » Si ça a été long comme ça, c'était pas pour un deux de pique. Et là, il y en a qui parlaient de Matthew Nyes. Il y en a qui parlaient de Robert Thomas à Saint-Louis. Sauf que là, un nouveau nom fait son apparition. Vincent Trocheck. Les Rangers de New York. Centre qui a 33 ans. Qui a connu là des bonnes saisons en carrière avec 60 points, 70 points. Tu sais, un joueur qui est capable de la mettre dedans et qui est capable très certainement d'être un centre de deuxième trio, reconnu pour son jeu responsable, un des meilleurs joueurs au cercle des mises en jeu. Puis on a imaginé si notre ligne de centre qui, pendant les séries, avait été Suzuki, Trocheck, Dano. Trois des meilleurs joueurs pour remporter des mises au jeu. On aurait été hot, là. On aurait été en business. Mais malheureusement, ça s'est pas fait. Mais Kent Hughes a dit que ce dossier-là est encore sur la table. Puis là, c'est-tu vraiment Trocheck ou c'est pas Trocheck? On le saura pas, on le saura jamais. À moins qu'il le fasse cet été. Mais une chose qui est sûre, c'est qu'il va faire quelque chose cet été parce que le Canadien n'est plus en mode reconstruction. Il est en mode amélioration. Et Kent Hughes a dit, je vais appeler mes 31 collègues DG et je vais m'informer de certains joueurs dans la Ligue nationale. Et ce que j'ai travaillé au mois de mars, on va le retravailler. Mais ça se peut que ça ne fonctionne pas parce que ce qui est disponible en mars n'est plus disponible en mois de juin. Et ce qui n'était pas disponible en mars est devenu disponible au mois de juin. C'est vraiment intéressant ce qui se passe. C'est le Canadien est allé dans le corridor. Kent Hughes, Jeff Gordon veulent améliorer le club. Ah, j'ai vraiment hâte de voir ce qui va se passer pour de vrai. Le repêchage est à la fin du mois de juin. On se rappelle que Noah Dobson, la transaction avait été faite la journée du repêchage. Après ça, il y avait eu la transaction de Zachary Bolduc au mois de juillet-août. Ah, l'été va être le fun à Montréal. L'été va être le fun à Montréal, mais l'été va être également le fun du côté de Québec. Parce qu'au mois de juillet, il y a un gros festival sur les plaines d'Abraham. Et voici un groupe qui est une tête d'affiche de ce festival-là. Voici The Lumineers avec Ho Hey à O105.

On vient d'entendre Arpin Lépine au meilleur de la musique à Hausse 105, lui qui, dans le monde du country au Québec, est en train de faire une ascension fulgurante. Et notre prochain artiste est peut-être lui qui a commencé cette vague New Country qu'on connaît depuis maintenant quelques années au Québec. Puis là, je suis pas le plus grand amateur de country, là. Je suis pas le plus grand connaisseur, fait que ça se peut que je me trompe. Mais dans ma tête à moi, notre prochain artiste au meilleur de la musique à O, Luke Combs, c'est lui qui a lancé cette vague country-là pour après ça voir plein de festivals country popper partout dans la province, puis là, voir de plus en plus de gars, de filles avec des chapeaux de cowboy, puis faire de la danse en ligne. C'est lui qui a lancé le mouvement, non? Je me trompe-tu? 88-387-105, 88-387-105, que je me trompe ou non, il est excellent, et je vous l'envoie au courant des prochaines minutes. À haut!

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0: Vous êtes branchés au meilleur de la musique à O101.5. Quand vous allez avoir 82 ans, vous allez faire quoi? Vous allez sûrement être à la retraite, hein? Vous allez profiter de votre retraite, vous allez voyager, vous allez voir vos enfants, vos petits-enfants. Ça va être une période le fun, une période pas trop stressante, un peu smooth operator, comme les gens de cet âge-là font souvent pour profiter de la vie. Mais pas quand tu t'appelles Mick Jagger, parce que lui, à 82 ans, il a annoncé en entrevue à une station de radio européenne qu'il avait hâte de repartir en tournée avec les Stones. Mais là, sortez pas votre carte de crédit, là. Il y a rien qui a été annoncé encore et selon lui, ça sera probablement pas cette année, mais il espère remonter sur scène le plus rapidement. Et pour vrai, c'est impressionnant d'entendre ces propos-là de la part de Mick Jagger. Les Rolling Stones, ça existe depuis plus de 60 ans. Le gars, il est rendu à 82 puis il est comme, let's go, man. On s'en va chanter Wild Horses puis Start Me Up à 82 ans puis c'est Painted Black, Sympathy for the Devil, let's go. On s'en va donner le party malgré qu'on est rendu des aînés. Puis ils rock les Stones, ils rock. Tu sais, ils vont sortir un nouvel album cet été là. Tu sais, puis ils en ont sorti plein au cours des dernières années là. Puis à la mi-juillet, l'album qu'ils vont sortir, ça va être leur 25e album studio. 25e! Il y a des groupes qui ont même pas ça, 25 ans de carrière. Eux autres, ils ont 25 albums. Il va y avoir plein de collaborations dans cet album-là. Super le fun. Comme Paul McCartney et Robert Smith. Les Stones qui s'associent avec les Beatles puis avec The Cure. Malade! Ça va être sacoche, cet album-là. Mais ça va être sacoche, puis c'est ça que je pose comme question. Ça va être sacoche dans le char, ça va être sacoche quand on va vous le présenter dans les grands bazous ici à O101.5. Mais en live, ça va-tu être sacoche? Tu sais, pensez-vous quand t'es rendu à 82 ans, payer, est-ce que vous mettrez de l'argent, vous autres, dans un show des Stones quand les gars sont rendus à 82? T'sais, pensez-vous que c'est encore bon? Sûr que oui, sûr, c'est malade. Mais je vous pose la question. Vous, un show des Stones, quand les gars, ils ont 82 ans et plus, puis tu sais que le show, ça risque d'être pas comme ça l'était, mettons, dans les années 80. T'es-tu prêt à mettre, surtout avec le prix des billets aujourd'hui, de l'argent pour aller voir ce groupe-là? 88-387-105, 88-387-105. Moi, je pense que oui. Je pense que pour les légendes, pour le mythe, pour les Stones, way to go, puis on s'en va chanter leur 25e album en force. Est-ce qu'il va y avoir un show à Montréal qui va être annoncé en 2027-2028? On se croise les doigts.
1: Le retour.

0: C'est tout pour moi. Je vous souhaite de passer une excellente fin de soirée et on se reparle dans quelques jours, quelques semaines. Je vous rappelle que je ne serai pas là au courant des prochains jours, prochaines semaines, en raison d'une opération au cœur qui va se dérouler demain. Mais c'est pas quelque chose là, de trop compliqué en termes de cardiopathie. Là, c'est changer le boîtier de mon pacemaker. Fait que tout devrait bien se passer d'ici là. Olivier Bombardier va me remplacer. Vous allez avoir du fun. Et vous allez avoir du fun non seulement pendant qu'il va me remplacer, mais au courant des prochaines minutes, parce que c'est les hits avec Chuck Noel qui s'en viennent, avec entre autres The Cranberries, Lost Frequencies, Sunburst, Sugar Ray, Matt Mason, Eminem, Linkin Park, Morgan Wallen. Il y en a pour tous les goûts, c'est à ne pas manquer au courant des prochaines minutes. Au meilleur de la musique à 11h05. Ciao, ciao tout le monde. Je vous souhaite de passer un bon début de mois de juin et on se revoit très bientôt. Ciao, ciao.
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6: Bonne fin de journée, ici Benjamin Aubert. Voici vos actualités. Une enquête est en cours à Lévis après la découverte d'ossements pouvant s'apparenter à une main humaine sur un terrain vague du secteur de Saint-Nicolas. La découverte a été faite ce matin par un randonneur sur le chemin Olivier. Les policiers ont érigé un périmètre de sécurité et dépêché des spécialistes en identification judiciaire sur les lieux. Les ossements seront analysés par des experts afin de déterminer leur origine. Les autorités n'excluent pas la possibilité qu'il s'agisse de restes animaux. Les négociations pour le renouvellement des conventions collectives des paramédics affiliés à la CSN connaissent une nouvelle relance avec le début d'un blitz intensif de discussions. Les conventions collectives sont échues depuis le 31 mars 2023 et les syndicats concernés ont exercé des moyens de pression pendant près de 11 mois. Les pourparlers impliquent notamment Urgence Santé ainsi que plusieurs entreprises ambulancières et coopératives du Québec. Les parties espèrent faire progresser les discussions en vue d'une entente. Voilà, c'est ce qui complète. 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
3: Bon début de soirée, bienvenue dans les hits. Mon nom est Chuck et j'arrive. Je m'installe avec que des numéros 1 des 30 dernières années. On aura du Sugar Ray dans les prochaines minutes avec Every Morning. Back to Friends Somber, ce sera là du Lost Frequencies. Le DJ belge s'en vient tout de suite après The Cranberries Dream sur le fer de la musique à haut. Oh.

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1: Dans les prochaines minutes, dans les hits, on a Jay Scott et Buzzy qui s'en vient du New Country avec Morgan Wallen, Wasted on You Downstairs de Matt Mason. Et pour l'instant, une chanson qui a 25 ans cette année et ça définit un mot dans le dictionnaire. Un stan. C'est quoi un stan? C'est un fan excessivement zélé ou obsédé par une célébrité. Et ça, c'est Eminem qui a inventé ce terme avec cette toune-là. C'est stan Eminem sur le meilleur de la musique à haut.

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1: À venir dans les hits, on a Thunder de Imagine Dragons et on a le quatrième et dernier single du premier album en carrière de Linkin Park, Hybrid Theory, qui est sorti en 2000. La chanson, elle, est sortie comme single en 2001 et a atteint son sommet au Billboard Hot 100 début 2002. C'est une des plus grosses chansons en carrière de Linkin Park, In The End. Ça s'en vient sur le meilleur de la musique à haut.
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québécois. On le voit encore cet été avec plusieurs dates dans les festivals. Saguenay et Festival à Trois-Rivières début juillet. Par la suite, le Festival à Lévis et les grandes fêtes à Rimouski au début août. On les écoute avec leur nouveau single Papa Roach, Wake Up Calling. Out.

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1: C'est tout pour les hits. On se retrouve demain pour l'édition du mercredi à partir de 18h. Pour bien commencer ta journée, c'est les 100 000 matins à partir de 6h. Mon nom est Chuck. Je te souhaite un très beau mardi soir. Goodbye.
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2: Bonne fin de journée. Ici Benjamin Aubert. Voici vos actualités. Une enquête est en cours à Lévis après la découverte d'ossements pouvant s'apparenter à une main humaine sur un terrain vague du secteur de Saint-Nicolas. La découverte a été faite ce matin par un randonneur sur le chemin Olivier. Les policiers ont érigé un périmètre de sécurité et dépêché des spécialistes en identification judiciaire sur les lieux. Les ossements seront analysés par des experts afin de déterminer leur origine. Les autorités n'excluent pas la possibilité qu'il s'agisse de restes animaux. Les négociations pour le renouvellement des conventions collectives des paramédics affiliés à la CSN connaissent une nouvelle relance avec le début d'un blitz intensif de discussions. Les conventions collectives sont échues depuis le 31 mars 2023 et les syndicats concernés ont exercé des moyens de pression pendant près de 11 mois. Les pourparlers impliquent notamment Urgence Santé ainsi que plusieurs entreprises ambulancières et coopératives du Québec. Les parties espèrent faire progresser les discussions en vue d'une entente. Voilà, c'est ce qui complète. Pour d'autres manchettes, consultez mabourse.com.

Bon mardi tout le monde, Élie Bombardier qui vous accompagne ce soir. Là, ça se peut hein que vous allez manquer un petit bout hein aujourd'hui, que ça soit de vos actualités. Là, je sais, il est quand même tard, mais c'est pas grave. Demain matin, vous pouvez vous reprendre. 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

Le meilleur de la musique, bien évidemment, c'est ici à O101.5, Colis Bombardier qui vous accompagne et qui vous dit ben, peut-être que les mariages s'en viennent au mois de juin, juillet, des fois, c'est le fun, hein, se marier avec un beau gros soleil. Ou peut-être qu'on essaye de trouver la bague qu'on veut offrir à notre conjoint-conjointe, à notre douce moitié même, devrais-je dire. 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
4: Voici vos nouvelles, Arsenal Média. Une enquête est en cours à Lévis après la découverte d'ossements pouvant s'apparenter à une main humaine sur un terrain vague du secteur de Saint-Nicolas. La découverte a été faite ce matin par un randonneur sur le chemin Olivier. Les policiers ont érigé un périmètre de sécurité et dépêché des spécialistes en identification judiciaire sur les lieux. Les ossements seront analysés par des experts afin de déterminer leur origine. Les autorités n'excluent pas la possibilité qu'il s'agisse de restes animaux. Les négociations pour le renouvellement des conventions collectives des paramédics affiliés à la CSN connaissent une nouvelle relance avec le début d'un blitz intensif de discussions. Les conventions collectives sont échues depuis le 31 mars 2023 et les syndicats concernés ont exercé des moyens de pression pendant près de 11 mois. Les pourparlers impliquent notamment Urgence Santé ainsi que plusieurs entreprises ambulancières et coopératives du Québec. Les partis espèrent faire progresser les discussions en vue d'une entente. Le député conservateur de Beauce, Jason Groslo, participera à une tournée économique à travers le Québec en prévision de l'examen de l'accord Canada-États-Unis-Mexique. Accompagné de plusieurs collègues, les élus conservateurs rencontreront des représentants des secteurs manufacturiers, agricoles, agroalimentaires et exportateurs afin de recueillir leurs préoccupations et leurs priorités. Des arrêts sont notamment